0: les réflexions entendues lorsque, avec sa contrebasse, elle cherche à prendre un taxi.
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1: Et nous revenons à l'orchestre de contrebasse. La performance inouïe de six victoires virtuoses de l'orchestre de contrebasse relève les beautés insoupçonnées de cette dame mal aimée. Une lumière mordorée met en valeur les courbes de leurs corps alanguis. À pas de loup, les musiciens viennent les réveiller et la fête commence. Un show galant et fantasque, une invitation au voyage musical, un spectacle sans équivalent où les notes

Sont donnés autant à voir qu'à entendre. Les enfants adorent. Au final, on crie bis pour les contrebasses. Qui pourrait être contre ? C'est une citation du Canard Enchaîné. Et nous allons écouter Tango, extrait de leur premier disque, Danses occidentales, 1882.

Tango, donc du disque Danses Occidentales. Voici les membres du groupe. Alors, ils ne sont que 6 sur scène, mais dans la durée de l'existence de ce groupe, qui, je crois, n'existe plus, il y a eu 21 personnes qui sont passées. Donc, je vais vous donner les noms. Certains, vous les connaissez. D'autres, non. Moi, il y a la moitié que je ne connais pas non plus. Hein, mais voilà. Mais il y en a dont on a déjà parlé. Et puis, n'en déplaise à Joël Léandre, il y a quelques femmes dedans. Alors, le principal, le fondateur, Christian Janté. Et ensuite, Grégoire Dubruel, Leonardo Teruggi, Charlotte Testu, Yves Torchinski, Xavier Luguet, Étienne Roumanet, Jean-Philippe Viré, Olivier Moret, Renaud Garcia-Fons, Mathieu Verlot, Dominique Lemerle, Hélène Labarrière, qu'on a reçue ici, Brigitte Radal, Thibaut Delors, Frédéric Alcaraz, Nicolas Porchi, Bob Devry, Eric Lagacé, Stafford James et Daniel Jacques. Que des contrebassistes. Les enfants ne restent pas longtemps intimidés devant ces grosses dames et leurs 6 interprètes, surtout lorsqu'elles marchent à l'envers, la tête en bas, ou quand l'une d'elles se transforme en moto. Mais elles savent aussi s'envoler pour une valse, se prêter à une chouette de Java, ou même imiter le bruit des vagues et le cri des mouettes troublées par une corne de brume. C'est un article tiré du Monde. Et nous écoutons une suite de 3 plages de disques, mais qui sont enchaînées. Alors, je vous les ai enchaînées aussi. Ça s'appelle d'abord « La moto », puis « Introduction au faisant » et « Le faisant ». La première partie, « La moto », est vraiment très significative.

la moto et le feuilleton. Music Hall, Jean-Pierre Thiollet a vu l'orchestre de contrebasse, des basses qui visent haut. Le quotidien de Paris, 28 décembre 1981. L'orchestre de contrebasse est un groupe unique au monde. Leur jeu tient du cirque version Zingaro, du spectacle musical version Harpergis et de la chorégraphie meublée, jamais de gags, toujours de la musique. Le plus surprenant, c'est qu'avec ses atouts, le côté immédiatement spectaculaire de la contrebasse, cette monstruosité du geste et du coffre, le soin mis aux déplacements, aux postures, les éclairages d'un bout à l'autre, la musique reste à ce point en première ligne. La musique, quelle musique ? Toutes les idées possibles de la musique, classique, contemporaine, jazz, world, rock, simplement dans l'idée qu'attend la contrebasse. On n'ose pas regarder une contrebasse de face. On n'ose jamais les regarder les gros. On la compare à une géante, à une éléphante. Elle en a la grâce, la mobilité. C'est un moment d'enfance sans bassesse, une écoute du monde, l'écoute de chacun pour arriver à cette légèreté, ce degré de présence. Un enfant qui voit ça est musicien pour toujours. Le Monde, Francis Marmande. Par leur démarche face à l'instrument, face à la musique, Christian Janté et ses camarades font figure des pionniers en France. Ils suivent cette voie passionnante vers la musique d'aujourd'hui, celle qui se nourrit de tous les styles, de toutes les possibilités d'interprétation. Il faut oser rendre la sensibilité du XXe siècle, vivre avec son temps, accepter de prendre des risques. Ça, c'est le Monde. Et nous écoutons « Goodbye Poppy Hat ».

0: Goodbye Porky Pig Hat, pardon.
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0: Six contrebassistes sans quête d'auteur. Venus d'horizons très divers, de la musique contemporaine au jazz en passant par le classique, ces huit contrebassistes en alternance, ils étaient six sur scène, sont la cheville ouvrière de la scène musicale française. On reconnaît Jean-Philippe Viré, qui a joué à côté de Stéphane Grappelli, Didier Lockwood ou Richard Galliano. Yves Torchiski, qui a joué dans l'Orchestre National de Jazz, mais aussi aux côtés de Vincent Delerme et de Renaud. Grégoire Dubruel, qui a joué avec Agnès Jaoui, Olivier Moret, qui a joué avec Jérôme Savary et William Scheller. Étienne Romanet, qui a joué à l'Orchestre de Paris. Christian Janté, qui a joué avec Alain Civel ou Angel Parra. Xavier Luguet, qui a joué avec Victor Laszlo et Leonardo Teruggi, aux côtés de Juan José Mozzalini. Les influences se croisent au sens où les espèces se croisent et s'hybrident. La formation possède à présent la cohérence, les idées et les moyens. Si les amateurs de contrebasse sont aux anges, tant elle est célébrée dans tous ses états, cela ne s'adresse certainement pas qu'à eux. Vous supposiez une curiosité et c'est un véritable orchestre bariolé et nuancé qui vous laissera séduit autant que surpris et la tête résonnant de la beauté de ses chants. Et ça, c'est Jazz Magazine. Et nous écoutons Les Cargos, extraits de leur second disque, Les Cargos, justement, 1990.

Donc c'était les Cargos. Et nous écoutons, du même disque, Béret, beurre, cornichon. Musique qui a servi à Philippe Meyer comme générique dans son émission. La prochaine fois, je vous le chanterai. Alors je vous ai mis un petit extrait de Philippe Meyer au début, et ça entraîne sur Béret, beurre, cornichon.

Au son moelleux des archets de l'orchestre de contrebasse, voici que sonne l'heure de notre avant-dernière séquence, à deux c'est mieux, au cours de laquelle nous vous proposons deux versions, à nos oreilles également aimables, d'une même chanson. Cette chanson sera d'abord interprétée.

Les notes deviennent folles, les cordes excitantes, les coups d'archer dangereux, les phrases intéressantes, les regards curieux. La musique s'aventure dans l'air du temps, au bord, les yeux brillent. Écoutez ça si c'est chouette, quel beau voyage. Ces six musiciens retracent la relation intime qu'ils ont appris à tisser avec leur instrument. En fonction de la lumière, de sa position dans l'espace ou de la manière dont elle est utilisée, la contrebasse dévoile un vaste champ de possibles visuels, sonores et musicaux. Un bouquet d'images et d'émotions, le Figaroscope. Et nous écoutons « À pas de chat ».

0: à pas de chat.
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0: Un nouveau style dans la musique d'aujourd'hui. Entre les voies institutionnelles de la musique contemporaine et les traces du jazz, ces musiciens, compositeurs, interprètes ont choisi de créer une musique qui leur ressemble. Ses premiers prix de conservatoire voyagent dans une nouvelle dimension musicale. Basse, basse, basse, basse, basse et basse. Il faut compter quand on les dit, il y en a six. Où se retrouvent leurs diverses inspirations, de l'âme du blues à l'esprit latin. Le jeu d'archer s'en trouve dynamisé, bousculé par les rythmiques, envoûté par les mélodies et libellé. Est libéré dans les improvisations. La disparition des habitudes, la maîtrise du vibrato et l'exploitation des richesses sonores de l'instrument donnent un son tout à fait original à l'ensemble. Surprise dans les timbres, séduction dans les registres, cette grand-maman plantureuse du violon sait se faire aguichante, provocante, mélodramatique, capricieuse. Son jeu est si vaste. Aujourd'hui, elle se fait demoiselle avec ses six musiciens dont les solos raffinés s'amusent de son grand corde en quarte ou en septième pour la couleur contemporaine. Ça tirait du monde de la musique. Et nous écoutons donc justement du disque du même nom, basse, basse, basse, basse, basse et basse. Et ça date de 1993.

Basse, basse, basse, basse, basse et basse. Au-delà du jazz, comme le jazz, cette musique en liberté laisse une place importante à l'improvisation. N'est-ce pas le propre des musiques qui sont dans l'air du temps que de pouvoir se développer chaque soir différemment au cours d'une improvisation ? Si dans le CD « Basse, basse, basse, basse, basse et basse », le mystère des bois vulgaires, évocation du mystère des voix bulgares. Des bois vulgaires. Et non, ouais. Alors, c'est un hommage explicite au jazz. Chaque nouvel enregistrement explore de nouveaux modes de jeu. Les musiciens prennent des risques et surprennent l'auditeur par la palette sonore qu'ils offrent. Comment on prend à la corde le cœur du public? 6 contrebassistes ont tiré sur 700 spectateurs. La variété de sons nous fut révélée. Non pour eux-mêmes, mais bien emballés au service de l'œuvre. Les 6 contrebassistes de Paris ont soulevé les tempêtes d'enthousiasme. En mêlant musique classique, jazz, théâtre français, ils furent l'agréable surprise de la 23e semaine du jazz de Burghausen. Et c'est un extrait de Burghausen, numéro 75 d'Allemagne. Ces 6 victorieuses déplacent admirablement et avec tact, les sonorités de leurs cordes au milieu du triangle stylique du jazz, blues et classique. Et c'est Allgemeine Zeitung d'Allemagne. Et nous écoutons donc, alors ce mystère des bois vulgaires, alors moi j'ai pas trouvé cet enregistrement, mais j'ai trouvé le mystère des bois vulgaires joué par le Beato Bass Quartetto, ce qui est un quatuor de contrebasse qui reprend un peu les morceaux de l'orchestre de contrebasse et on l'écoute.

Voilà, c'était le mystère des bois vulgaires. Donc, c'était pas par eux, c'était par des imitateurs. Je n'ai rien trouvé de leur part depuis 2012. Je suppose qu'ils auront cessé de travailler ensemble. On va terminer quand même par un morceau de l'orchestre de contrebasse, et ça s'appelle Dor Adel, et c'est un extrait du disque Musique de l'Homme 2003. Passez une bonne semaine, à bientôt, on reviendra au vrai jazz après.

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1: 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Le risque environnemental, mythe ou réalité. Philippe Le Talec et Alain Le Suavet de l'association AE2D, Agir pour l'environnement et le développement durable.
2: Notre référence première, c'est le sommet de Rio, avec, vous en avez entendu parler, je pense, hein, le principe d'un développement durable. Nous, on aime bien aussi le développement soutenable, hein, parce que le durable est peut-être un petit peu parfois galvaudé, enfin, ça sous-entend plein de choses. Toujours la santé de l'être humain est le reflet de la santé de la Terre. Dans le préambule de la Constitution, depuis quelques années maintenant, ça a été adopté en 2004 en première lecture et ça a dû suivre après. C'est vrai qu'on voit bien que la question de l'environnement est de plus en plus prise en compte, mais les choses évoluent et les choses doivent encore évoluer. Ici, on va vous présenter quelques constats, conséquences, hein, qui sont largement connus maintenant. Il existe de multiples exemples, hein, des choses qui nous semblent importantes de souligner quand même, hein, c'est souvent des choix politiques, économiques, qui sont faits sous la pression des lobbies. Il est peut-être temps que le citoyen dise, ait son mot à dire et dise ce qu'il souhaite, lui. Prévenir, protéger, agir sur les causes. Ce sont les objectifs d'AE2D, agir pour l'environnement et le développement durable. Et dans le développement durable, c'est l'homme qui est au centre. Nous sommes tous concernés, parce qu'on peut effectivement agir différemment. C'est à nous de décider.
3: Donc moi, je vais plutôt vous parler des actions que l'on mène au quotidien en tant qu'association. Donc ça commence bien sûr par des actions de vigilance, d'éco-citoyenneté, et on y tient énormément ces termes, éco-citoyenneté, éco-veille. Donc nous sommes présents sur les questions de l'eau, sur la protection du littoral, etc. Donc tout ce qui est lié bien sûr à l'environnement. Comment agit-on ? Ben, on participe à différentes commissions. Donc ici, on a mis quelques commissions entre guillemets officielles auxquelles on participe. Nous sommes présents à l'observatoire du démantèlement de la centrale nucléaire de Brennilis. C'est un observatoire qui est piloté par le préfet du Finistère, où les associations ont leur place et ont un rôle important. L'actualité récente nous a donné raison, puisque dans le cadre du démantèlement de cette centrale nucléaire, donc l'étude d'impact n'a pas été menée comme il fallait le faire, c'est-à-dire prévenir le citoyen. Et donc un recours a été déposé et le commissaire du gouvernement a demandé au Conseil d'État d'annuler le décret qui autorisait le démantèlement de la centrale nucléaire. Nous sommes également, donc c'est un autre notre secteur sur lequel nous sommes présents, donc toujours sur le nucléaire. Donc nous sommes présents à la commission d'information donc des sites d'exploitation de l'Île-Longue plus particulièrement. Toujours avec une notion de vigilance d'éco-citoyenneté. Et donc, dans cette commission qui est présidée par le préfet maritime, nous souhaitons et nous demandons régulièrement, sans être toujours vraiment entendus, que le PPI, donc le plan particulier d'intervention, soit mis en place, qu'un exercice grandeur réelle d'un accident sur le site soit fait donc avec la population civile, c'est-à-dire avec le citoyen, puisqu'actuellement les seuls exercices qui sont effectués sont faits essentiellement sur la base. Le citoyen n'est pas intégré dans ces exercices. Nous sommes également présents.

0: À la commission démantèlement de l'ex Clémenceau. Pourquoi nous sommes dans cette commission, puisque on a abordé tout à l'heure et on va peut-être l'aborder à nouveau le problème de l'amiante, puisque c'est un bateau qui n'a pas été désamianté correctement. Donc nous souhaitons que cet ancien navire soit démantelé dans des conditions donc acceptables, que ce soit au niveau social, environnemental. Et donc pour cela, nous participons également à cette commission. Pour être plus local, donc nous participons aux commissions des services publics locaux de Brest Métropole Océane en tant que citoyens et en tant que consommateurs sur les problèmes de l'eau liés à l'eau et liés aux déchets et aux transports. Donc, puisque pour l'eau, dans ces commissions, on parle de nitrate, on parle de prix de l'eau. Pour les déchets, on parle de dioxines, on parle de tout ce qui est lié à l'incinération, puisque en Finistère, nous incinérons essentiellement nos déchets. Et dans les transports également, donc nous travaillons sur les pollutions liées au transport. Autre cellule dans laquelle nous sommes présents, donc c'est la cellule de suivi environnemental liée à l'usine Cargill. Là, nous épaulons les comités de riverains qui subissent des nuisances très importantes, le bruit, les odeurs, également donc les poussières. Le rôle de ce comité de suivi, on l'espère, a eu un impact, puisque cette société Cargill s'est engagée dernièrement à faire des travaux pour réduire les bruits, pour essayer d'atténuer également les odeurs, et sont en train de faire une campagne actuellement de mesures de relevé de poussière. Ce comité également a permis la décision de la commune de Brest de créer ce qu'on appelle un suivi médical lié donc à la société Cargill, plus particulièrement les poussières. Également, le fait de faire partie de cette cellule de veille nous permet de mettre sur la table le problème des OGM, puisqu'il faut savoir que la société Cargill, qui vient d'avoir l'autorisation de doubler sa production, c'est-à-dire de passer de 450 000 tonnes an à 900 000 tonnes an, ne traite exclusivement plus que des OGM. Donc ce comité de suivi nous permet également de parler des OGM lors de ces comités. L'autre façon d'agir que nous avons, c'est d'interpeller les élus, donc de différentes façons. On a interpellé l'ensemble des élus du Finistère sur le désarmement nucléaire, sur le retour à la régie municipale également de l'eau, et sur des sujets un peu plus anecdotiques, sur le déchet, les sapins de Noël, et toujours sur les OGM. Et malheureusement, nous sommes également appelés à aller en justice quand il y a des pollutions avérées. Bien sûr, toutes ces actions, on ne les mène pas tout seul, donc on mène ça en réseau. Ça va des associations internationales du type Greenpeace à des associations nationales type Réseau Sortir du Nucléaire. On descend d'un niveau des associations régionales type Cohérence, qui travaillent un petit peu dans les secteurs de l'environnement, pour arriver des associations bien plus locales, essentiellement sur le territoire de Brest, comme Parc Ascoisel.
1: Le professeur Jean-Dominique De Witt, du service de santé au travail et des maladies liées à l'environnement, au CHU de Brest.
2: Alors, le titre était volontairement provocateur. Risque environnemental, mythe ou réalité ? D'emblée, je dirais réalité. Effectivement, en tant que chef de service, on l'a dit tout à l'heure, d'une consultation de pathologie professionnelle et environnementale, je ne dirais pas le contraire. Donc à la rigueur, on pourrait s'arrêter tout de suite, mais je pense que vous seriez quand même un peu déçu et que vous attendez que je vous donne quelques éléments d'information. Alors c'est vrai qu'au cours de la petite heure que nous allons passer ensemble, je vais non pas démonter chacun des risques nucléaires, le radon, les nanoparticules, etc., mais plutôt essayer de voir d'abord qu'est-ce que l'on entend quand on parle de risque environnemental, de voir un petit peu la démarche scientifique qui est derrière et les difficultés que nous avons dans le domaine de l'environnement, et puis après, effectivement, essayer de voir pourquoi il peut y avoir un décalage entre la perception qu'en a le public et celle que parfois les scientifiques vous donnent, vous répondent, avec malheureusement souvent beaucoup de flou, et vous comprendrez, j'espère, pourquoi à la fin de cet exposé. Alors, qu'entend-on d'abord par effectivement le risque environnemental ? Deux questions, qu'est-ce que c'est qu'un risque et qu'est-ce qu'on entend par environnement ? Et vous verrez que le sens que l'on lui donne maintenant n'a pas forcément été toujours le même au cours de l'histoire. Donc d'abord, qu'appelle-t-on un risque ? Alors, un risque, déjà, on peut se rapporter à une phrase d'un toxicologue ancien, du Moyen-Âge, qui disait « Toute substance est un poison, La dose adéquate fait la différence entre un poison et un remède. Et vous le savez bien, le même médicament peut devenir effectivement toxique si vous en prenez trop. C'est aussi la vision qu'en avait le capitaine Haddock. Si vous dites effectivement un soupçon, ben, ça peut être le fond du verre ou pour lui effectivement un verre plein. Tout dépend de ce que l'on voit comme dose. Plus sérieusement, quand on donne un produit toxique à quelqu'un, on a d'abord une première période qui est la période pendant laquelle effectivement il ne se passe pas grand-chose. C'est-à-dire que là, nous n'avons que des signes d'imprégnation. Puis, au-dessus de cette droite, va apparaître des signes de toxicité. La toxicité, très rapidement, va grimper en flèche jusqu'à arriver malheureusement à une zone en plateau qui est une zone dite létale, ou donc ce qui signifie la mort. Également, quelques notions sur la différence de ce que l'on appelle un danger et un risque. Un danger, le hasard des anglo-saxons, c'est une potentialité de causer un effet néfaste. C'est quelque chose, en fait, qui est donc intrinsèque au produit en question, ou à la physique en question, et sur lequel nous n'avons aucune maîtrise en dehors de sa suppression. Alors que le risque qui nous retient ce soir, donc en anglais risque aussi, est une notion de probabilité. La probabilité que cet effet néfaste survienne chez un individu donné. Et donc cette probabilité va être déterminée d'une part par la dose du produit. Rappelez-vous ce qu'on a dit, c'est que le même produit, selon la dose, ne va pas donner les mêmes manifestations. Des moyens de protection que l'on va pouvoir utiliser, mais aussi la susceptibilité des individus. Et à ce titre, effectivement, on se rappelle des personnes âgées qui ont payé un lourd tribut à la canicule il y a quelques années. Et donc là, contrairement au danger qui est intrinsèque au produit, là nous avons peut-être une maîtrise possible, c'est ce qu'on appelle la prévention, et donc la prévention du risque, c'est ce qui nous retient ce soir et qui est bien sûr le but de l'association. Alors comme on est des mathématiciens, j'aime bien cette équation, risque égale en fait un danger intrinsèque par une véritable exposition qu'on va essayer de mesurer. En fait, on peut dire que le risque zéro n'existe pas. Et donc, la population, et en termes de santé publique, on s'accommode d'un danger si l'on considère que le risque est suffisamment faible. On va parler de risque acceptable. C'est-à-dire que la société accepte un certain niveau de risque. Bien sûr, on va essayer à ce que ce niveau soit le plus bas possible, mais le risque zéro n'existe pas. Cette évaluation du risque va se décomposer en quatre grandes phases. D'abord, bien sûr, il va falloir identifier le risque. Et parfois, la difficulté est déjà là, c'est quel est le risque qu'il y a dans notre environnement et qui peut entraîner un certain nombre de manifestations. On est bien en termes d'effets défavorables dans le sens, effectivement, du risque. Ensuite, on l'a dit, la même dose ne produisant pas le même effet, on va étudier ce que l'on appelle la relation dose-effet. C'est-à-dire, quelle est la relation entre la dose et l'incidence des effets chez l'homme. Ensuite, on va essayer d'évaluer cette exposition, puisqu'on a dit que effectivement le risque était cette probabilité multipliée par l'exposition. Et là, on va le voir tout à l'heure, la difficulté quand on parle d'environnement est souvent que les doses sont très faibles et difficilement mesurables. Parfois, on peut estimer ces doses dans différentes conditions qui ne seront pas les mêmes, selon la température, selon le vent, etc. Et enfin, on va donc pouvoir caractériser ces risques et dire quelle est l'incidence des effets défavorables dans une population donnée. Et on parle en termes de population. Et là, ça montre bien une des limites que l'on va voir après, c'est quand on s'adresse à l'individu, est-ce que l'on peut, à partir d'une maladie et d'un environnement, l'appliquer à l'individu. Et c'est toute la difficulté que l'on a quand vous venez nous voir à notre consultation de pathologie environnementale. Donc si l'on résume, on a une étude du danger d'un côté, une étude de l'exposition de l'autre, on va donc en faire une évaluation du risque, et à partir de ce risque identifié, essayer de maîtriser ce risque. Alors qu'est-ce que c'est que maîtriser un risque ? Le danger par nature, on l'a dit, il est intrinsèque, on ne peut donc pas le modifier si ce n'est totalement le supprimer. Le danger est donc fixe, et donc la meilleure façon de diminuer la population, le pourcentage de population exposée, et bien de réduire le risque pour que le croisement entre ces deux courbes soit au minimum. Si on reprend donc ces quatre phases, on a donc, encore une fois, une première période, on va dire, de recueil de données. Donc on va regarder dans la littérature ce qui existe et ce qui a déjà été écrit et essayer d'identifier donc, les différents produits qui sont rencontrés. Une deuxième période d'évaluation donc, de la toxicité. Donc on va essayer de récupérer les informations à la fois en termes qualitatifs, mais aussi en termes quantitatifs, sur la toxicité du produit, et en particulier, essayer de voir s'il existe déjà des valeurs de toxicité qui soient reconnues et considérées par la littérature scientifique. On va donc ensuite évaluer notre exposition, analyser les produits relargués, identifier les populations qui sont réellement exposées, identifier les voies de contamination. Donc, c'est vrai qu'on parle essentiellement de la voie aérienne pour l'environnement, mais on parle aussi de l'eau et donc éventuellement de la voie digestive. Et surtout, ce qui est peut-être encore plus intéressant, c'est d'évaluer les concentrations des produits à la fois en externe, mais aussi en interne, c'est-à-dire à l'intérieur de l'individu. Et de ce fait, à partir de ces trois phases préliminaires, on va donc pouvoir caractériser le risque, et clairement le risque que l'on va bien sûr essayer d'identifier d'emblée, c'est le risque de survenue d'un éventuel cancer. Et déjà, si le risque est non-cancer, il y a d'autres pathologies qu'on va éliminer, mais dans un deuxième temps. Et donc on va essayer aussi, et là en termes environnementaux c'est souvent un problème, c'est évaluer la part d'incertitude. Alors ce protocole que je viens de vous décrire, c'est quelque chose qu'en tant que médecin du travail, on connaît particulièrement bien. C'est vrai qu'évaluer ce qu'on appelle le risque professionnel, c'est quelque chose que le médecin du travail fait de façon tout à fait quotidienne. C'est-à-dire que la substance que l'on a identifiée sur le lieu du travail, mais c'est déjà peut-être plus facile puisque c'est dans un milieu fermé, connu, et dans lequel on peut avoir un certain nombre d'éléments pour connaître les produits qui sont utilisés. Donc ce produit va éventuellement passer dans l'organisme, donc entraîner ce qu'on appelle une distribution au niveau du sang ou des différents tissus en se transformant en métabolites que l'on appelle soit actifs, donc qui vont pouvoir entraîner effectivement des effets toxiques, ou au contraire des métabolites inactifs qui, eux, entraîneront des signes non vitaux. Alors, je vous passe sur la distribution effectivement des produits, etc. Donc, on va essayer en médecine du travail d'agir à ce niveau, c'est-à-dire rechercher par des prises de sang, par des analyses d'urine, par éventuellement même maintenant certaines mesures dans l'air expiré, des expositions des individus, d'un individu donné à un produit donné. Parfois, malheureusement, la concentration peut dépasser le signe uniquement biologique. On va à ce moment-là avoir des effets adverses précoces et un stade ultérieur, arriver au stade de maladie, et bien sûr, ce qu'on n'espère pas, au stade malheureusement ultime. Donc, notre niveau, essayer d'avoir des marqueurs biologiques que l'on appelle d'exposition pour essayer d'évaluer ce que la personne a dans un environnement donné, puis inhaler. Donc ça, c'était la première partie, c'est qu'est-ce que c'est qu'un risque et comment on essaie de l'identifier, de l'évaluer, et éventuellement essayer de le maîtriser. Deuxièmement, qu'est-ce que c'est qu'un environnement ? Alors l'environnement, en fait, c'est une définition au départ anglo-saxonne qui date des années 20, qui était une définition plutôt, on va dire, technique. On entendait par environnement donc les conditions naturelles, bien sûr, telles que l'on entend de façon intuitive, physique, chimique, biologique, mais déjà on y mettait un niveau culturel, c'est-à-dire sociologique, qui pouvait interagir sur les organismes vivants et bien sûr en particulier sur les activités humaines. Dans les années 60, le vocable a été un petit peu modifié dans son acceptation et englobe maintenant ce qu'on appelle les ressources naturelles biotiques, donc vivantes, c'est-à-dire tout ce qui concerne la faune, la flore, ou les ressources dites abiotiques, donc sans vie, c'est-à-dire la pollution de l'air, de l'eau, des sols, et leur interaction réciproque, composant les actions sur le paysage et puis sur ce qu'on appelle, de façon parfois un peu simpliste, l'héritage culturel. Cet environnement qui nous retient ce soir, effectivement, il est souvent ressenti au quotidien comme de moins en moins naturel. C'est souvent le qualificatif que les gens emploient quand on parle du risque environnemental, c'est pas naturel. Il est effectivement l'homme d'aujourd'hui, l'homme du 21e siècle, est un homme qui n'est plus rural comme l'était il y a encore un siècle, mais plutôt urbain, dans un environnement construit et en tout cas contrôlé. Mais contrôlé non pas par l'individu, et l'individu, il a le sentiment que cet environnement est contrôlé par une collectivité, et puis parfois même par des sociétés privées auxquelles il n'a pas vraiment accès. Et donc, l'environnement, il est de moins en moins agi par l'individu, mais bien subi par l'individu. Et cette ressource, et on a parlé tout à l'heure effectivement d'environnement durable, c'est que cet environnement, cette ressource, elle n'est pas infinie, elle est au contraire épuisable. Et donc, c'est un bien commun que nous avons effectivement le devoir de léguer à nos enfants et à nos petits-enfants, en tout cas à toutes les générations futures. Et donc, ça arrive à cette notion de développement durable, vous avez parlé aussi de soutenable, encore de décroissance conviviale. Qu'est-ce que c'est qu'un développement durable ? Un développement qui répond aux besoins du présent, sans compromettre effectivement la possibilité pour les générations à venir de pourvoir à leurs propres besoins. Donc on voit un petit peu mieux ce que l'on entend, hein, le risque environnemental, après cette définition. Bah souvent, c'est une question de point de vue. Même environnement peut être perçu de façon très différente. Alors bien sûr, par ceux qui sont au-dessus de ces contingences, mais même par ceux qui sont aussi soumis à cet environnement de manière différente. Alors je vous disais, c'est vrai qu'on pourrait dire tout de suite mythe ou réalité, réalité. Bah, c'est vrai que quand on regarde l'environnement, au cours, on va dire, du XXe siècle, hein, puisque le XXIe est quand même relativement récent, on voit bien qu'il a considérablement été modifié au cours de ce siècle. Maintenant, on estime que 90% de la population vivra bientôt dans des villes. Donc on est loin, effectivement, de la population rurale qu'on connaissait au cours des siècles précédents. Et donc, le fait simplement de vivre dans un environnement urbain fait que l'homme est confronté à une multiplication, effectivement, de multiples expositions environnementales. Et puis, avec la modernisation, avec les techniques que l'on a vues se développer au cours du XXe siècle, on a une capacité à générer de nouveaux facteurs de risque via cet environnement, et en particulier celui qui fait probablement le plus peur, c'est aussi la substance chimique. Beaucoup de produits chimiques ont été créés au cours du XXe siècle, et puis vous avez certainement entendu parler de REACH, hein, cette loi européenne qui impose effectivement aux sociétés qui produisent ces produits chimiques à les tester. Ça veut dire qu'avant, on les créait, et est-ce qu'on les testait vraiment ? Donc, probablement que ça répond à un besoin, effectivement. Et l'homme a été capable de s'adapter au cours des siècles précédents à tout cet environnement qui se modifiait. Mais l'environnement, là, il a pris quand même un sacré coup d'accélérateur. Et ses capacités d'adaptation à l'homme, on a vraiment l'impression que parfois, il est un peu dépassé par les événements. Alors, en termes sanitaires, ça veut dire quoi ? Ben, effectivement, on a vu, par exemple, des maladies. Alors, les bienfaits de la modernisation, c'est par exemple, aux États-Unis, au cours du XXe siècle, les maladies, les pathologies infectieuses ont considérablement diminué. La mortalité est passée de 32 à 5%, moins de 5%. Mais, à contrario, des pathologies qu'on n'avait peut-être pas le temps de voir apparaître, mais ça ne suffit pas à expliquer tout, telles que certains cancers, ont progressé de 4 à 30%. Donc vraiment quelque chose qu'il est indispensable de pouvoir comprendre. Plus près de nous en France, si on regarde certains chiffres, effectivement, par exemple les lymphomes, ces tumeurs effectivement de notre sang, c'est une augmentation de 67% en une vingtaine d'années. 46% de tumeurs du cerveau en plus. Alors, pourquoi ? Ça veut bien dire quand même que probablement il y a quelque chose dans notre environnement qui fait que ces tumeurs explosent. Et quelque chose qui est très intéressant aussi, c'est quand on étudie ce qu'on appelle les populations migrantes, il y a des populations, alors on peut dire c'est génétique, vous avez beaucoup plus de cancers du cerveau parce que génétiquement, vous avez une fragilité au niveau du cerveau. Or, quand on a des populations qui migrent dans des pays comme les nôtres, qui ne connaissaient pas effectivement certains types de cancers, quand ils arrivent dans nos pays, en moins de 2 générations, ils commencent à présenter les mêmes cancers que nous. Alors, c'est plus la génétique, c'est forcément, effectivement, des facteurs environnementaux. Alors le cancer, c'est bien un bon exemple, mais il y a une autre maladie qui était un bon exemple de notre environnement, et c'est un pneumologue qui parle, c'est l'asthme. Vous l'avez bien vu, si vous avez des enfants ou des gens autour de vous, on a de plus en plus de gens allergiques, de gens asthmatiques. une augmentation de plus de 50% entre 1982 et 1992. Alors comment on a expliqué ça ? Probablement de plus en plus d'allergènes. C'est vrai que c'était au moment où il y avait la crise du pétrole. Donc on a commencé à calfeutrer les maisons pour faire des économies d'énergie. Et donc du coup, on a confiné les allergènes à l'intérieur de la maison. Alors en plus, on y a introduit un certain nombre d'animaux domestiques, mais il y avait aussi de l'humidité, donc des moisissures, etc. Et puis probablement aussi la notion des transports. Et on sait maintenant que quand on vit dans un environnement proche, par exemple, d'une rue piétonne, on a beaucoup plus d'enfants asthmatiques. Et on a pu montrer ainsi que la pollution automobile modifiait les pollens des arbres de nos villes et que ces pollens n'étant plus reconnus comme ceux ils l'étaient avant, ils ont été déformés. À ce moment-là, on va avoir beaucoup plus de sensibilisation et on explique une partie de cette augmentation de la prévalence des asthmes par, effectivement, cette pollution automobile qui a modifié les allergènes. Une très belle démonstration... Ça a été l'intégration, enfin la réunification des deux Allemagnes, l'Allemagne de l'Ouest et l'Allemagne de l'Est, qui génétiquement, forcément, c'était les mêmes individus. Et quand ils se sont, regroupés, réunis, à ce moment-là, on a regardé, on s'est aperçu qu'il y avait plus d'asthmatiques d'un côté que de l'autre. Alors on s'est demandé pourquoi, si génétiquement on avait les mêmes individus, pourquoi on pouvait avoir cette modification de l'asthme. Et premièrement, on s'est aperçu qu'effectivement, en Allemagne de l'Est, par exemple, la pollution était beaucoup plus importante, en particulier en microparticules, avec beaucoup plus d'utilisation du charbon qu'on en avait en Allemagne de l'Ouest. Et puis aussi, le rôle des maladies virales chez les enfants. Alors là, c'est beaucoup plus compliqué, parce que dans les crèches, il semblerait que de temps en temps, certaines pathologies plutôt bactériennes protègent des infections et donc de l'asthme, alors que les virus, au contraire, augmenteraient la prévalence de l'asthme. Vous voyez que c'est déjà une première approche, comme quoi, quand on s'intéresse à l'environnement, c'est pas toujours aussi simple. Et puis, dernière chose, c'était les chloramines. Alors, je ne sais pas si vous avez déjà entendu parler de ce que c'est que les chloramines. Les chloramines, ce sont des gaz qui se produisent dans les piscines, lorsque l'on met donc du chlore pour désinfecter. Et puis, ben, quand on va se baigner, même si on a pris sa douche avant, on a toujours un peu de pellicule, de la peau morte qui s'en va, etc., ce qu'on appelle des amines, des protéines de notre organisme, qui vont interagir avec le chlore là, et ça va donner un gaz qu'on appelle donc chloramine, qui est particulièrement irritant. Alors c'est vrai qu'en milieu professionnel, encore une fois, on a vu se développer ainsi des asthmes chez des maîtres nageurs, chez des gens qui travaillaient autour des piscines, en particulier donc quand il y avait peut-être un petit peu trop de chlore. Mais on est en train de se demander actuellement si... Alors qu'on a dit pendant des dizaines d'années à nos enfants, si vous êtes asthmatique, allez à la piscine. L'eau, nager en piscine, c'est excellent pour la santé. Et la dernière étude qui est sortie, c'était l'été 2006, montrait que plus on allait à la piscine, plus on avait des enfants asthmatiques. Ah, c'est bien embêtant. Donc, est-ce qu'il va falloir revenir en arrière ? C'est pour ça que j'ai mis un point d'interrogation. C'est une étude, il y aura certainement besoin d'autres, pour vérifier effectivement cette première étude. Donc, actuellement, ce à quoi on est confronté, c'est des effets, on va dire, d'une dégradation. C'est ce que l'on ressent tous de façon un petit peu intuitive. On va revenir tout à l'heure sur cette notion d'intuition. Mais on a l'impression que cette dégradation de notre environnement a des effets, bien sûr, à court terme, comme celui de l'asthme, ou à moyen, voire à long terme, comme celui du cancer. Mais cet environnement, pour ne pas simplifier les choses, cette dégradation de l'environnement va toucher parfois l'ensemble de la population, mais c'est rarement le cas, mais plutôt des personnes, certaines personnes, des personnes peut-être plus fragiles. Et à ce moment-là, on pense bien sûr aux enfants, et je vous reprenais l'exemple tout à l'heure de l'asthme à la chloramine, ou bien sûr aussi, malheureusement, les personnes âgées. Ce sont des personnes qui sont fragilisées, qui sont sensibilisées, et donc qui, dans leur comportement, effectivement, peuvent être plus sensibles à notre dégradation de notre environnement. Et puis cette dégradation, parfois, les manifestations peuvent être relativement vite apparentes et donc, à ce moment-là, détectables, mais parfois nécessiter, au contraire, des investigations médicales lourdes, justement, pour permettre leur diagnostic, et d'où la difficulté, alors, encore une fois, pour les mettre en évidence. Ce qui fait qu'aujourd'hui, quand on parle de risque environnemental, c'est essentiellement ce qu'on appelle le risque lié à des expositions à de faibles doses, mais au contraire, sur du long terme. On n'est plus du tout dans la toxicité des produits du 19e siècle ou du début du 20e siècle. Maintenant, on est à des expositions chroniques, des expositions multiples, à des quantités de polluants faibles, c'est par exemple le cas des pesticides, on en reparlera tout à l'heure, ou très faibles, et tout à l'heure vous parliez des usines d'incinération, c'est bien sûr le problème des dioxines. Avec des difficultés, ben c'est que pour mesurer ces très faibles expositions, c'est souvent très compliqué, très coûteux, et il va y avoir forcément une limitation financière à la réalisation d'études de grande envergure. Et ensuite, il va falloir estimer ces doses par des examens biologiques, et tout le monde n'est pas forcément d'accord d'aller se faire faire une prise de sang ou une prise, même simplement une simple analyse d'urine. Donc, les effets des dangers, c'est des faibles intensités, et souvent, on l'a dit, sur des longues distances, donc des pathologies qui vont survenir souvent tardivement, donc une grande latence de survenue, et en plus, donc, avec des sous-groupes qui vont réagir, alors que d'autres ne réagiront pas. Et du fait aussi de la multiplicité des différents produits qui sont utilisés, on va donc avoir beaucoup de difficultés pour que le scientifique puisse dire vraiment, mais oui, bien sûr, il y a une relation de cause à effet. Et c'est ce qu'on verra tout à l'heure quand je vous parlerai du radon. Alors c'est vrai que parfois, on peut avoir des choses relativement faciles à identifier. Et même quand c'est facile, et j'ai repris bien volontairement l'exemple de l'amiante, c'est que parfois, il s'est passé quand même des décennies avant qu'on fasse vraiment le lien. Et pourtant, le fameux mésothéliome que l'on retrouve malheureusement chez des personnes qui ont pu être victimes de l'amiante, ce mésothéliome, on ne le voit pratiquement pas dans aucune autre exposition que celle de l'amiante. Et c'est très rare, en fait, ce lien quasi unique entre un produit et un type de pathologie. C'est plus souvent une pathologie relativement banale qui va pouvoir être causée par de multiples produits. Et quand on a en plus de multiples expositions, c'est parfois très difficile de faire le lien entre cette maladie et le produit en question.
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2: On a l'intuition que notre environnement s'est dégradé, mais c'est vrai que cette perception du risque va plus loin que cet simple environnement et qu'on a une espèce de compréhension intuitive du risque et qui va effectivement influer sur nos décisions pour gérer ce risque. Et selon qu'on sera outré ou au contraire qu'on le tolérera très facilement, on ne va pas réagir de la même manière, on ne va pas prendre les mêmes mesures pour essayer de diminuer, voire de supprimer totalement ce risque. Et les sociologues se sont bien sûr penchés sur cette question et se sont aperçus que notre perception de ce risque est influencée par différents facteurs et parmi les plus évidents, l'âge. C'est vrai qu'on est peut-être plus sensible quand on est âgé que quand on est jeune. Le sexe, là je pense que c'est à peu près moitié-moitié. Le niveau de scolarité, donc de connaissances que l'on a déjà. Le lieu de résidence influe aussi sur la perception qu'on peut avoir de notre environnement. Et c'est vrai que de vivre en ville, on est peut-être un petit peu plus sensibilisé que quand on est au milieu de la campagne. Et puis, bien sûr, aussi le rôle des médias. Les médias, bien sûr, attirent notre attention, mais parfois peuvent être aussi des gens qui vont élever un risque, le porter à la connaissance de tout le monde. Les gens vont s'en emparer, mais à côté, on va complètement négliger d'autres risques qui sont tout aussi importants, mais qui n'auront pas bénéficié de cette médiatisation. Et pour compliquer encore, cette perception, elle évolue dans le temps, bien sûr, en vieillissant, mais aussi, on n'a pas la même perception du risque en 2007 qu'on l'avait peut-être simplement il y a une vingtaine d'années. Et enfin, la perception du public avec tous ces facteurs-là, parfois est différente, et je dirais même souvent, du scientifique. Et surtout si le scientifique n'est pas véritablement capable de donner des informations aux questions que se pose à juste titre effectivement le public, à ce moment-là, il va y avoir une espèce de fossé qui va se creuser et le public va avoir l'impression qu'on lui cache des choses et ça ne va faire que modifier cette perception intuitive, mais dans un sens plutôt négatif. Ce qui fait dire d'ailleurs que parfois on dit que c'est un espèce de paradoxe qu'on a pu voir. Et j'ai repris ça dans le préambule d'un document que je vais vous parler tout à l'heure, le plan santé-environnement. Un paradoxe, c'est que pourquoi avoir si peur maintenant, alors que tout va aujourd'hui bien mieux qu'avant? Et c'est vrai qu'il y a quand même des facteurs qui nous montrent qu'on vit mieux, on vit plus longtemps. C'est quand même un facteur important. Donc on vit plus longtemps, et pourtant, c'est vrai qu'on est beaucoup plus inquiet sur notre santé qu'on ne l'était auparavant. Peut-être qu'on avait effectivement d'autres choses à s'occuper. Et parfois, on utilise ce qu'on appelle aussi le terme du biais du lampadaire. C'est comme les Gaulois. Hein. Lorsque j'étais dans l'ignorance, je vivais heureux. Maintenant que je sais, je crains que le ciel ne me tombe sur la tête. Finalement, j'étais bien plus heureux quand j'en savais rien. Maintenant que je sais, comment je gère tout ça? Par exemple, des choses comme une fuite de gaz toxique. Pour la santé, c'est quand même drôlement grave, mais en termes d'indignation, ça n'éveille pas forcément beaucoup les médias, justement. Alors, je vous avais mis aussi l'histoire du benzène dans le Perrier, par exemple, qui a eu sa notoriété il y a plus d'une dizaine d'années, maintenant presque une quinzaine d'années. Je ne sais pas si vous vous rappelez l'histoire. Hein. C'était aux États-Unis, on a fait ramener des millions de bouteilles de Perrier parce qu'on avait trouvé des traces de benzène dedans. Bon, quand on regarde effectivement la toxicité des traces qu'il y avait dans Perrier, je crois qu'il fallait boire à peu près 6 litres de Perrier par jour pendant toute sa vie pour avoir le risque qu'avait quelqu'un qui fait des chaussures. C'était à l'époque, il y avait une autre étude qui avait été faite chez les gens qui fabriquaient des chaussures, qui sont exposés également aussi à du benzène. Et vous voyez un peu la différence. Et pourtant, la population s'était emparée du problème et il y avait eu beaucoup, beaucoup de réactions au point que l'indignation avait monté et qu'on avait retiré, ou fait retirer. Mais est-ce qu'il n'y avait pas un lobby derrière qui avait dit, parce qu'il faut savoir que les États-Unis n'ont pas d'eau gazeuse, alors d'avoir une eau française qui se vendait bien aux États-Unis, on peut se poser la question, effectivement, s'il n'y avait pas, comme vous l'avez dit tout à l'heure, un peu de lobbying derrière, mais en sens inverse de celui que vous entendiez. Alors là aussi, en indignation, l'implantation d'incinérateur de voisinage, et pourtant, quand on regarde les études qui sont publiées, bon, il n'y a pas forcément énormément de produits, de problèmes, mais l'inquiétude est quand même relativement importante, mais en tout cas, l'indignation, elle est majeure. On peut donc diviser notre cadran en ce qui est non compris. Alors, non compris, c'est-à-dire tout ce qui est inconnu, et forcément, on n'aime pas tout ce qui est inconnu, tout ce qui a effet retardé, tout ce qui est nouveau nous inquiète effectivement beaucoup, et bien sûr, a fortiori, s'il est inconnu pour la science, à l'opposé, tout ce qui est connu des scientifiques, connu de la science, avec des effets immédiats, quelque chose qui est relativement ancien, etc., chose qu'on peut donc dire comme compris, celui-là ne posera pas trop de soucis. Dans un sens horizontal, ce qui est contrôlable par rapport à ce qui est incontrôlable, c'est le peu terrifiant, le peu catastrophique, la conséquence bénigne, tout ce qui est à peu près, qui peut atteindre à peu près tout le monde, facile à réduire, et ou encore un risque volontaire. Au contraire, tout ce qui est terrible, qui peut atteindre les générations futures, etc., est involontaire. Et si on reprend ces deux courbes, on peut avoir à ce moment-là un tableau du même style. Des risques compris, par exemple. Le tabagisme, c'est quand même le facteur de risque le plus important en termes de santé publique. Bon, si on appliquait au tabagisme,

l'embargo sur la viande bovine anglaise qui est mise en place par le gouvernement français. Et à ce moment-là, la Cour de justice européenne va d'emblée utiliser ce principe de précaution en donnant effectivement à la France le droit d'un principe général, le droit communautaire, de faire un embargo au nom du principe de précaution. Et donc en 2002, c'est le long débat que vous vous rappelez sur l'inscription de ce principe de précaution dans notre Constitution. Alors, dans le plan sur plan santé et environnement, on retrouve ainsi des grands chapitres. Hein, donc vous pouvez vous en rapprocher sur l'amiante, mais maintenant de façon plus générale, les fibres de substitution, le stress au travail, la radioprotection et ce qu'on appelle le principe ALARA, c'est-à-dire utiliser le moins possible de rayonnement ionisant, sauf si c'est vraiment nécessaire. On retrouve la grippe aviaire, le SRAS, et puis donc les fameuses nanotechnologies qui retiennent beaucoup l'attention maintenant. Alors, un exemple, c'est par exemple celui qui a été, je vous disais, de réagir très vite. En 2003, un Américain fait une publication en parlant des fibres courtes d'amiante. Alors, c'est quoi les fibres courtes d'amiante? Tout à l'heure, on a parlé des mésothéliomes. C'est vrai que depuis les années 50, qu'on a découvert effectivement ce lien entre mésothéliome et amiante, on a essentiellement dit que ce sont les fibres longues, les fibres de plus de 5 microns, celles qu'on pouvait voir au microscope, qui sont finalement les plus dangereuses. Et puis on a complètement négligé toutes ces petites fibres d'amiante courtes. Et puis cet Américain dit, mais finalement, est-ce qu'on est sûr vraiment que ces fibres courtes sont aussi inoffensives qu'on veut bien le dire? Et dans sa publication, effectivement, il y a pas mal d'éléments qui nous font poser des questions. Et donc le ministère a saisi cette agence, l'AFCET, en lui demandant, en lui posant un certain nombre de questions. Nous devons essayer de répondre aux différentes questions que je vous ai retrouvées ici. Alors, un exemple, c'est l'histoire du radon, parce que ça me semble tout à fait démonstratif la difficulté que l'on a quand on s'attaque au risque environnemental. C'est vrai que le radon, alors en Bretagne, en plus, nous sommes particulièrement touchés par le radon. Ben, c'est un produit qui est finalement très courant, puisque c'est la deuxième source d'exposition de la population au rayonnement ionisant après les rayonnements médicaux. C'est un gaz qui est donc inodore, incolore, indolore, que l'on va inhaler, qui va se déposer donc sur la muqueuse bronchique, sur ce qu'on appelle l'épithélium. Et comme c'est un produit radioactif, il va émettre des rayons alpha, qui sont des rayons peu puissants, mais comme ils sont juste sur la cellule, ils vont pouvoir effectivement entraîner des modifications au niveau des gènes de nos cellules. Et en plus, malheur pour nous, ce radon est très fréquent dans le granit. Et nous sommes bien sûr en Bretagne sur un socle granitique. Alors pourquoi je disais que c'était un bon exemple? C'est parce que ça fait quand même depuis les années 40 que l'on s'était aperçu que au niveau professionnel, les mineurs avaient plus de cancers du poumon quand ils étaient exposés effectivement à ce radon. Il faut attendre 60 pour avoir arrivé un tableau de maladie professionnelle. Ce radon va être classé ce qu'on appelle catégorie 1, c'est-à-dire cancérogène, certain, par un organisme international qui est basé donc à Lyon, qui s'appelle le Centre international de recherche sur le cancer, le CIRC. Donc tout ça dans le domaine professionnel, c'est bien connu. Mais qu'en est-il au niveau de l'exposition domestique? Des maisons en granit, il y en a pas mal, et du radon, encore une fois, il y en a dans tous les sous-sols terrestres. Et quand on sait qu'on passe à peu près plus de 90% de notre temps dans des bâtiments fermés, que 70% de ce temps passé dans des bâtiments fermés, on le passe à notre domicile, on peut se poser la question, s'il y a du radon dans une maison, quelle est son influence, effectivement, sur notre poumon en termes de pathologie cancéreuse. Et pourquoi il a fallu tant de temps? Ben, c'est qu'il a fallu essayer de mettre en place tout ce système que je vous ai décrit, d'évaluation en quatre phases, d'identification, etc., avec des populations très, très, très importantes. Il a fallu réunir la bagatelle de 13 études européennes pour pouvoir avoir sur des milliers de personnes, d'individus, en sachant que quand on parle de surmortalité, c'est parfois des mortalités relativement peu importantes. Et donc, si vous voulez l'identifier, il faut des populations très importante, suivie sur des périodes relativement longues. Et les publications disent 5 à 12% des cancers du poumon survenus en France en 1999 seraient en rapport avec cette intoxication au radon. Donc maintenant, on en arrive à des stades
peut-être pas de certitude, mais de quasi-certitude.

0: Alors bien sûr, le rôle du tabac reste prédominant dans le cancer du poumon, mais grâce aux méthodes statistiques maintenant modernes, on arrive effectivement, une fois qu'on a éliminé le facteur tabac, à pouvoir dire, attention, derrière le tabac, il y a un autre élément qui peut entraîner aussi un excès de cancer du poumon. C'est le cas de l'amiante, c'est le cas du radon. Et donc, 30 à 35% des cancers, 35 à 50% sont effectivement attribuables au tabac, mais 8 à 11% sont attribuables au radon. Et en plus, en Bretagne, où l'on fume beaucoup plus, mais aussi on a ce socle granitique avec ces petites maisons comme on le voit ici, et bien effectivement, on estime que 20% des cancers du poumon seraient peut-être en rapport avec ce sous-sol granitique et cette exposition au radon. 1 sur 5, ça paraît tout à fait considérable. Et bien sûr, cela va entraîner tout un tas de législations. Alors, heureusement, il y a des mesures simples pour s'en protéger. Aérons nos maisons. Et ça va à l'envers de ce qu'on disait tout à l'heure, le choc pétrolier qui a fait qu'on a, au contraire, complètement cloîtré à l'intérieur de nos maisons. Donc, pour terminer, conclusion, les études, vous l'avez comprise, sont difficiles, car souvent l'exposition est très faible et sur des longues durées. Ce risque est donc difficile à mettre en évidence, parce qu'il faut des populations importantes pour montrer souvent des surmortalités qui sont relativement faibles. Il faut des enquêtes qui se font sur des longues durées, avec toute la difficulté, effectivement, pour pouvoir suivre cette population. Des méthodes statistiques rigoureuses, et beaucoup des études qui ont été réalisées, quand on les regarde de façon très scientifique, effectivement, justement, ces méthodes statistiques n'étaient pas si rigoureuses que ça, et du coup, l'étude est complètement invalidée. Souvent de nombreux biais, et malheureusement, elles coûtent souvent très cher, et donc elles sont difficiles à mettre en œuvre. Alors maintenant, en France, on essaye de combler un petit peu notre retard. Donc c'est le plan santé-environnement qui a été publié il y a 3 ans. C'est la création de ce qu'on appelle l'Institut national de veille sanitaire, de l'Agence française de sécurité sanitaire pour l'environnement et le travail. Mais on a encore une fois beaucoup de retard, et je crains qu'on soit encore pendant longtemps obligé d'utiliser les études qui ont été réalisées dans d'autres pays.
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1: On a noté que la plupart des manuscrits de Wolff ne portaient aucune rature ni correction. Tout était précisément écrit, ce qui est surprenant, car les compositeurs, comme les écrivains au demeurant, reviennent en général sur leurs manuscrits et corrigent énormément leurs épreuves. Wolff s'en est expliqué en mars 1888 dans une lettre à des amis. « Le matin, je fais une promenade sur les collines du Horberg, parmi les vignes. Qu'ai-je besoin d'autre ? Puis, heureux, je regagne mon logis où je travaille toute la journée. Je travaille d'abord beaucoup au piano, où j'essaye mes idées, que je note ensuite sur une quantité de bouts de papier. Je n'entreprends la rédaction définitive que lorsque tout est parfaitement au point. » Voilà la raison de la netteté de ces manuscrits.

ses correspondants raconte que quand il avait terminé un morceau, il était comme une poule qui chante après avoir pondu un œuf. Le 20 mars, il écrit « Aujourd'hui, j'ai fait mon chef-d'œuvre. Erstes Liebeslied eines Mädchens. C'est de loin ce que j'ai fait de mieux à ce jour. La musique en est d'un caractère si frappant, si intense, qu'elle doit déchirer le système nerveux d'un bloc de marbre. Le poème est fou, et la musique ne l'est pas moins. De même que votre ami Fluchu. » Fluchu était le surnom que ses amis lui avaient donné. Dans un nouveau courrier en date du 21 mars, soit le lendemain, il écrit au même correspondant « Je retire mon affirmation sur ce que Erstes Liebeslied est ma meilleure chose, car ce que j'ai écrit ce matin, Fresse Reise, est un million de fois mieux. Quand vous entendez ce lied, vous n'avez plus qu'une chose à faire, mourir. » Le 23 mars, il écrit encore « Je n'arrête pas de travailler, de l'aube à la nuit, avec 1000 chevaux vapeur. Ce que j'écris maintenant, je l'écris aussi pour la postérité. Ce sont des chefs-d'œuvre. Il n'y a rien eu de pareil depuis Schubert et Schumann. » Le 27 mars, il donne un nouvel aperçu de sa modestie et de sa profonde humilité. « Cet après-midi, j'ai écrit un lied exceptionnellement réussi et j'ai aussi l'espoir que le moulin va continuer à tourner. Samedi, j'ai composé, pour ainsi dire, sans le faire exprès, Das Verlassen Mägdlein, déjà mis en musique par Schumann de façon divine. En dépit de cela, j'ai repris le même poème. Cela s'est produit presque contre ma volonté. Mais c'est peut-être justement parce que je me suis laissé prendre par la magie de ce poème que quelque chose d'exceptionnel s'est produit et que cette composition peut figurer à côté de celle de Schumann. » C'est à cette période que Wolf aura, pour la première fois, l'occasion d'entendre sa musique en concert public. La contralto Rosa Papier interprète deux de ses leaders à Vienne. Le 18 mai, avec le lied « Die Geistes am Mummelsee », le 43e depuis le début de l'année, prend fin la série prolifique de ses compositions de l'année 1888. Il prend alors quelques semaines de vacances. Puis, avec tous ses amis du Wagner Verein, il part à Bayreuth pour une représentation de Parsifal. C'est là qu'il fait la connaissance d'Elisabeth Fairchild, qui est une cousine du philosophe américain Emerson, et qui lui apportera une aide matérielle substantielle pour qu'il puisse faire éditer plus tard ses Goethe-Lieder, et qui interviendra également de manière efficace pour que soit organisé un concert de Lieder de Wolf, qu'il interprétera d'ailleurs lui-même comme pianiste, et où il intriguera beaucoup les auditeurs, et plus généralement son entourage, par deux habitudes, de manie, diront certains, quasiment rituelique chez lui. Il exige que les textes des poèmes soient lus avant d'être chantés, et surtout, il passe des heures à accorder lui-même le piano, point sur lequel il était toujours extrêmement exigeant. Il avait d'ailleurs en permanence sur lui une clé d'accord. Le 31 août, il revient à Vienne et écrit quasiment d'une seule traite 13 lieder sur des poèmes d'Eichendorff, suivi d'une autre série de lieder sur des poèmes de Mörike cette fois. Il écrit à son ami Eckstein « Je travaille jour et nuit. Je ne sais plus ce que c'est que le repos. Je vais publier ces lieder avec une introduction. Qu'en dis-tu ? Autre chose. Demande à l'éditeur des poèmes de Mörike et s'il peut trouver un portrait de jeunesse du poète. Mais fais vite, vite, vite. Mörike doit paraître avant Noël.

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Puis, il compose du 27 octobre au 15 novembre les 12 premiers Goethe-Lieder avant d'aller s'installer au calme à Döbling dans les faubourgs de Vienne, où il écrira jusqu'au 31 décembre 13 nouveaux Lieder sur des poèmes de Goethe. Pendant cette période, il gagnera également en notoriété. Le 8 novembre, au programme d'un concert donné dans le cadre du Wagner Verein, la soprano de l'Opéra de Vienne, Hélène Forster, interprète des Lieder de Wolf. Elle est accompagnée au piano par Joseph Schalk, qui est à l'époque l'un des chefs d'orchestre les plus prisés de la capitale autrichienne. C'est aussi la première fois que son nom apparaît à côté d'autres compositeurs reconnus, et notamment Beethoven, et ce, dans le temple même du wagnérisme. C'est aussi à l'occasion de ce concert que Ferdinand Jäger, qui était l'interprète de Parsifal, découvrira la musique d'Hugo Wolf et en deviendra un fervent défenseur et l'interprète privilégié.

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1: Alors je vais continuer sur Berthe Silva, notre célèbre chanteuse brestoise. Elle reçoit le baptême en l'église de Zambélec le 8 février 1885, le domicile mentionné Pontanezen, ce qui m'a permis de faire un rapprochement avec Kerloïs pour mieux le situer. Et c'est l'abbé Graal, vicaire, qui procède à son baptême. Son parrain, Léon Ernest Brochamp, et sa marraine, Francine Lemaire, signe registre. On ne sait pas grand-chose de sa petite enfance. Son père, après quelques années dans la marine, devient agent technique à l'Astronal, ce qui montre un certain niveau, en tout cas supérieur à celui d'un simple ouvrier. Berthe a une sœur, Jeanne, Marie, son aînée, qui est née en 1879. Le petit frère qu'elle aurait pu avoir est mort à 8 mois, en 1884. Elle a probablement assez peu fréquenté l'école. Cependant, par chance, j'ai pu retrouver la trace aux archives municipales de Brest, la trace de sa scolarité dans un dossier de distribution des prix de 1881 à 1897. Elle et sa sœur aînée, Jeanne, fréquentent l'école communale de Bel-Air à Lambézélec, école dirigée à ce moment-là par Mademoiselle Ollier. Bel-Air, à l'époque, englobe les quartiers qui deviendront plus tard Saint-Martin et Guérin, lorsque ce secteur sera annexé à la ville de Brest. À la fin de l'année 1890-1891, la distribution des prix a lieu le 1er août 1891 sous la prévenance de M. Maurice Berger, adjoint au maire. Il se trouve que les deux sœurs Faquet, Jeanne et Berthe, figurent dans le palmarès. Jeanne, qui est en quatrième classe première division, reçoit le premier prix de calcul, le deuxième prix d'histoire-géographie, le deuxième prix de leçon de choses. Et notre Berthe, qui probablement débute sa scolarité, elle a 6 ans et demi, elle est en sixième classe, troisième division, qui correspond sans doute à notre CP aujourd'hui, elle reçoit le premier prix de récitation. Dans les années qui suivent, en 1897, elle ne renouvelle pas l'exploit et ne figure pas au palmarès de l'école. Sa sœur était sans doute plus brillante, qu'elle avait déjà figuré au palmarès des années 1888-89, en sixième, première division, premier prix de calcul, en 1889-90, en cinquième classe, première division, premier prix de calcul encore. Elle a 12 ans, 1891, et c'est probablement sa dernière année scolaire. Ses résultats montrent qu'elle était d'un bon niveau et dénotent à coup sûr une certaine intelligence de cette famille. Quant à Berthe, si ses résultats scolaires sont moins brillants, on peut penser qu'elle est moins intelligente que sa sœur, ou ce qui me paraît probable, elle n'est pas intéressée par le travail scolaire. Son prix de récitation montre sans aucun doute son côté artiste et une aptitude à la déclamation. Et de la déclamation au chant, il n'y a qu'un pas à franchir, elle le franchira allègrement quelques années plus tard. En attendant, que devient-elle? Elle a probablement quitté l'école à 12 ans, comme sa sœur. Il n'était pas dans l'habitude des gens modestes d'aller à l'école au-delà du primaire. Sa mère, couturière, lui a peut-être appris quelques rudiments de la couture et elle a participé aux tâches ménagères. Et curieusement, c'est un journaliste italien, Gianni Lucchini, qui, après avoir travaillé dans l'histoire et la critique musicale pour le journal Libération de 1999 à 2007 et pour l'hebdomadaire Zeroger et le bimensuel turinois TC, depuis 2009, c'est donc cet Italien qui renseigne le plus sur l'enfance de Berthe Silva, je le cite. « Les conditions de la famille ne sont pas suffisantes pour permettre de grandes illusions sur l'avenir. Et la jeune fille est bientôt forcée d'abandonner les jeux et la société de son âge pour se consacrer au travail. » Il est dit que ses pères sont toujours attachés à des soins pour les poupées. Elle passe le plus clair de son temps à faire des courses pour les dames qui confient leur travail à la maison de sa mère. On a vu, elle est couturière. Lentement, la petite fille apprend à épousseter, ranger, à laver. Bref, elle parvient à faire face à toutes les tâches ménagères qui en font la plus populaire bonne du village. La petite Berthe a si bien appris qu'avant 14 ans, elle occupe à temps plein un emploi de bonne. Alors, d'où tient-il ces renseignements? Est-ce purement, on peut le penser? En tout cas, à défaut d'être vrai, c'est vraisemblable. Quoi qu'il en soit, à la fin de 1900, elle quitte Brest pour se placer comme femme de chambre à Saumur. Elle a un peu plus de 15 ans, ce qui montre un certain courage ou un goût prononcé d'indépendance et de liberté pour quitter sa famille et s'installer loin de sa ville natale. Liberté parfois mal utilisée, car dès le printemps 1901, elle est enceinte. Elle réside probablement chez son employeur numéro 1 grande rue au cœur de la ville et une rue commerçante. Est-elle au service d'une grande famille ou en hôtellerie? On l'ignore, mais il s'agit vraisemblablement d'un commerce dans une magnifique maison médiévale où actuellement se trouve une crêperie, semble-t-il. C'est en tout cas cette adresse qu'elle décline à l'hospice le 4 décembre 1901, lorsqu'elle met au monde un enfant de sexe masculin. Elle a 16 ans et demi, sa mère 38 ans. Cet enfant né de père inconnu est prénommé Albert-Henri-Joseph. Il est aussitôt abandonné à l'hospice. Puis le 27 décembre de la même année, elle se ravise et vient à la mairie reconnaître cet enfant qui prend le nom de Faquet. Il sera désormais plus ou moins délaissé et sera élevé par ses grands-parents paternels à Lambézélec. Il ne verra sa mère qu'à 3 reprises en 40 ans, dit-on. Il ne sera pas informé du décès de celle-ci. Elle-même n'assistera pas au mariage de son fils, mais elle donne son consentement. Il deviendra employé de l'EDF. Il décédera à Rambouillet le 9 juillet 1975. Je possède l'acte de décès qui indique qu'il est décédé rue Pasteur, qui est l'adresse de l'hôpital de Rambouillet. Il était à ce moment-là domicilié 5 rue du Muguet, où il laisse sa femme. Je ne connais pas la descendance de son fils, il ne semble pas qu'il y ait d'enfant, mais ce couple montre une grande bonté en recueillant près d'eux le grand-père Joseph Arnold Faquet, qui décédera à Bonneval dans l'Eure le 9 mars 1946, où il habite 1 rue Alcide Ayer, probablement une maison de retraite. Il a 85 ans. C'est sa petite-fille, par alliance, Rolande Perrault, qui fera la déclaration de décès. Elle est à ce moment-là couturière et demeure 16 rue Basse du Mail, à Bonneval, à 2 pas d'Arruaillé, qui est actuellement l'adresse d'une maison de retraite.

0: Alors, nous allons voir maintenant la vie d'adultes et d'artistes de notre Berthe. À part la mise au monde de son fils en 1901, on ne sait rien du séjour de Berthe à Saumur. A-t-elle dans cette ville croisé Gabriel, dite Coco Chanel, qui est né à Saumur le 19 août 1883, donc tout à fait contemporaine de Berthe, et qui, nous le savons, fera une brillante carrière à Paris. En tout cas, Berthe Farquet, probablement...
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2: Bienvenue dans la nouveauté du disque. Vous aimez les plantes et les jardins? Eh ben, c'est parti. Pianiste, compositeur, producteur et ancien collaborateur du groupe Birdie Nam Nam, Sylvain Moser, connu sous le nom de S-Moss, nous surprend avec Jardin Sauvage, un recueil de 12 pièces pour piano inspiré des grands maîtres français du tournant du XXe siècle. Interprété par la pianiste Paloma Couder, ses œuvres évoquent les parcs et les jardins parisiens, tout en les mélangeant avec des influences classiques, jazz et musique actuelle. Un programme tout à fait original, accompagné d'un livre publié par Gallimard avec des textes de Hervé Letellier. On écoute « Parc Mon Souris » de Sylvain Moser, interprété par Paloma Couder pour le label Seven Savage Records.

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2: Bienvenue dans la nouveauté du disque. Vous aimez les plantes et les jardins? Eh ben, c'est parti. Pianiste, compositeur, producteur et ancien collaborateur du groupe Birdie Nam Nam, Sylvain Moser, connu sous le nom de S-Moss, nous surprend avec Jardin Sauvage, un recueil de 12 pièces pour piano inspiré des grands maîtres français du tournant du XXe siècle. Interprété par la pianiste Paloma Couder, ses œuvres évoquent les parcs et les jardins parisiens tout en les mélangeant avec des influences classiques, jazz et musique actuelle. Un programme tout à fait original, accompagné d'un livre publié par Gallimard avec des textes de Hervé Letellier. On écoute « Parc Mon Souris » de Sylvain Moser, interprété par Paloma Couder pour le label Seven Savage Records.

Donc là, Orphée, Eurydice, Pénélope, quelque chose qui revient en permanence. Et dans ce que disait Johann Farber, par exemple, ce tournoiement, cette idée qu'on ne sortira pas sans avoir approfondi quelque chose de l'écoute de la musique de Fauré, ça me semble très important. On est pris à un point qui n'est pas forcément un point d'origine, mais peut-être, oui, ce chaos. Alors, Bouillasse, ce serait plutôt chaos de l'origine. Chaos de l'origine dont on va devoir s'extraire, pouvoir s'extraire par la force de l'écriture musicale, de la composition et de l'harmonie.

0: Qu'est-ce que la musique? La danse. Et qu'est-ce que la danse? Le désir de se lever de façon irrépressible. J'approche du secret. Qu'est-ce que la musique originaire? Le désir de se jeter à l'eau. Qu'y a-t-il au fond du désir de se jeter à l'eau? Qu'y a-t-il au fond du désir de s'immerger dans la chose qui hante, de sauter le pas, de se lancer toutes affaires cessantes à la poursuite déterminée de ce qu'on ignore, de s'affranchir de toute précaution, de se jeter dans la gueule du loup? Toutes ces métaphores de danse, de marine, de chasse, de guerre, sont moins des propositions de la langue naturelle que des figurations des rêves. Elles disent toutes l'imprudence. Elles disent toutes « il n'a pas cherché à échapper au danger qui s'offrait. Il est sorti de sa cache. Il a quitté son rang. Il a escaladé les murs de la prison. »
1: Alain Badillo, quand Pascal Quignard nous pose la question « Qu'y a-t-il au fond du désir de se jeter à l'eau ? Qu'y a-t-il au fond du désir de s'immerger dans la chose qui hante, de sauter le pas, de se lancer, toute affaire cessante à la poursuite déterminée de ce qu'on ignore ? » Est-ce à dire qu'il oublie que l'eau est forcément un peu boueuse ?
2: Absolument. D'ailleurs, je ne vois là qu'une quignarderie de plus, qui mériterait un petit châtiment toutefois, car je vois dans Quignard une espèce de répétition un peu facile, d'une longue tradition antiphilosophique, mais dont il est un peu une sorte de copiste un peu rapide, un peu léger, qui, à travers ces évocations de noms qui restent sur le bout de la langue, ne sont que des petites chatouilles, au fond, mais qui... des chatouilleries. Je pense que la quignarderie est une chatouillerie.
1: Est-ce que, Yoann Farbin, on peut parler d'une esthétique de la chatouille, puisque Alain Badillon nous parlait de chatouillerie, mais finalement, c'est peut-être un vecteur pour atteindre une sorte de vérité de la musique de forêt.
3: Bah oui, cette vérité, la chatouillerie, c'est celle de l'enfance, c'est celle de la berceuse, du bercement, qui nous renvoie à ce que Alain Badillon disait à l'instant, et Sylvie Goudbaron également, c'est-à-dire cette passion, finalement, des origines, qui côtoie à la fois ce qui fascine Quignard, à savoir le pariétal, en somme, comme si des mains négatives se mettaient à jouer au piano, et puis d'autre part tout ce qui relève de l'enfance, c'est-à-dire du non formulé. Alors c'est pas l'étymologie un petit peu facile d'infance, celui qui ne parle pas, qui ne prend pas la parole, mais c'est celui qui justement attend le bercement, c'est-à-dire un mouvement infime, imperceptible de celui qui animait quand même toute une partie des poésies de Baudelaire. Donc, systématiquement, moi, j'associe forêt à Baudelaire, sans doute pour de mauvaises raisons, mais peut-être aussi pour la fascination de cette berceuse, de ce bercement qui paraît être le métronome secret de cette musique.
1: Sylvie Goudbaron.

0: Oui, la question du métronome est essentielle, puisque je crois que Fauré, souffrant de surdité à la fin de sa vie, quelqu'un a pu dire qu'il était devenu, une femme d'ailleurs, a pu dire qu'il était un métronome, il était devenu un métronome. Et il y a dans cette rigueur et un paradoxe extraordinaire entre cette rigueur absolue qui endort d'ailleurs un métronome. Je pense que si on l'écoute très très très longtemps, 3 nuits de métronome par exemple, ce serait extraordinaire de n'écouter qu'un métronome toute une nuit. Métronome, silence, endormissement, et dans le même temps, une mélodie comme une vague répétitive, mais une mélodie dont on a l'impression qu'elle ne se répète jamais, qui entre en contradiction avec cette métonymie peut-être même. En tout cas, beaucoup d'images.
1: En août 1990, Olivier Greff pensait quand même qu'il y avait une sorte de complexité contenue, de violence qui n'aurait pas éclose, mais qui va nourrir l'énergie de cette douceur, paradoxalement.
2: Oui, alors ça, je dirais que c'est peut-être le cas dans la manière dont finalement on a une sorte, alors Sylvie Goudbaron évoquait tout à l'heure la question du métronome quand il devenait sourd, cette question de l'acharnement. Je crois que moi la violence, je la sens peut-être dans la rigueur en fait, dans la très grande rigueur de Fauré, dans la manière dont le chaos ne laisse pas place au chaos, mais cherche à toute force à s'extraire du chaos. Et je crois que dans ce rapprochement avec le chaos, naît une certaine forme, non peut-être pas de violence, mais de résistance au chaos. Et moi je parlerais plutôt de résistance au chaos plutôt que de violence.
1: Ah, ouais. Mais alors ça pose la question à Alain Badiou, quand on met le chaos dans une phrase, on est forcé au sophisme ?
3: Je ne sais pas s'il faut poser la question de cette façon. Je pense que vous posez une question pertinente, David, mais qui est au fond un peu, je ne sais pas, qui pourrait nous emmener vers des stéréotypies ou quelque chose. Je ne me reconnais pas tout à fait dans cette opposition entre le chaos et l'ordre, enfin... Je trouve que ces oppositions ne sont pas pertinentes. En revanche, ce que j'entends dans ce qui vient d'être dit, c'est l'importance d'une discipline. Qui ne soit pas une discipline de parti, qui soit une nouvelle discipline politique. Celle qui pourrait, disons, ouvrir un nouvel âge de la politique, de la résistance, mais une résistance plus offensive, enfin qui ne se contente pas de faire des petits rassemblements ici et là, mais qui se donne véritablement une fin commune. Et sur ce plan-là, je pense que l'hypothèse musicale que nous venons d'énoncer est parfaitement compatible avec l'hypothèse d'un nouveau communisme triomphant.
1: Parce que quand Jean Kielevich écoute l'intermède du 17e nocturne de l'adagio de la 3e sonate, il dit, et en cela il est en conformité avec la pensée de Sylvie Goudbaron, « Le chromatisme, qui est la désagrégation chimique de l'arabesque, est à la mélodie comme le contretemps à la chronométrie. »
3: Là, il y a quelque chose qui relève de la logique non standard. C'est très clair.
1: Oui.
3: Enfin, si on considère
1: de la non-logique.
3: Plutôt la logique non standard. Oui. La logique est tout à fait autre chose. Il ne faut pas tout mélanger. Hein. Moi-même, qui fais des mathématiques de CM2, je sais bien que tout cela est quand même beaucoup plus... Non, ne peut pas se résorber dans une logique, tout à fait. Hein. Il y a quelque chose dans la créativité de l'esprit mathématique qui excède largement ces petites chiquenaudes ou chatouilleries logiques. Hein. Mmh. On parlait aussi de chatouilleries logiques. Non, je pense que j'ai été très sensible tout à l'heure à cette question du métronome et de devenir femme, que je trouve tout à fait fondamentale, notamment quand il était question de la femme, que je trouve une question absolument décisive, injustement minorée, mais moi-même étant un être, on va dire, de l'au-delà des différences, je ne peux que souscrire à cette réhabilitation de ce qui a été ignoré dans l'histoire.
1: Qu'en pensez-vous, Johann Farber, de cette idée de contretemps à la chronométrie, qui serait donc la définition de la mélodie ?
2: C'est une formule qui a le mérite d'être au moins aussi obscure que du Mallarmé qu'admirait Fauré, mais c'est peut-être... En fait, je pense que c'est le problème d'imprimer En fait, cette phrase, elle pose le problème d'une logique face à une recherche harmonique. Et je pense qu'il y a quelque chose chez Jankélévitch qui procède d'une logique qui se heurte à un flux. Chez Fauré, il me semble que la musique chez Fauré, même si elle est effectivement très métronomique, appartient davantage à une sorte de flux continu, ce que Walter Benjamin, qu'on évoquait tout à l'heure, désignait sous un terme, au moment de la flânerie, de continuum des formes. C'est-à-dire, on passe d'une forme à une autre, elle se déforme, elle se reforme, et finalement, la question du formalisme ou du chromatisme, tel qu'il a pu être énoncé par Jankélévitch, est finalement, pardonnez-moi, une non-question. Parce que la question du continuum des formes fait que tout est art, en fait. Il n'y a pas de bord de la partition chez Fauré. Il y a une sorte d'immersion dans le monde et par moments, c'est le problème du cru et du cuit. C'est le problème du cru et du cuit. C'est-à-dire qu'on a l'impression que c'est très facile, mais en fait, on a l'impression que c'est cru, mais en fait, c'est cuit. C'est très écrit. Et cette espèce de logique entre le cru et le cuit fait que c'est véritablement un vrai problème logique, la musique de Fauré. Est-ce qu'on a les outils intellectuels réellement pour la penser, ou est-ce qu'on le pense cette musique uniquement par une série de disjonctions telles que Jankélévitch l'expose ?
1: Sylvie Goudbaron.
0: Oui, à cette nuance près que lorsqu'on interprète Fauré, qu'on chante, Gabriel Fauré.
1: Alors, vous l'avez chanté, vous ?
0: Alors moi, j'ai chanté très régulièrement Gabriel Fauré. J'ai même chanté après un rêve, et je me demande encore comment j'ai pu faire ça. Mais quand on chante, on voit qu'il y a des bords.

0: Bonjour Anjali.
1: Bonjour.
0: Quelques jours après la mort de Gabriel Fauré, début novembre 1924, on pouvait lire dans le carnet de la semaine du 30 novembre 1924 un article qui s'intitulait « Il y a Gabriel Fauré et Gabriel Faure » et qui disait « La mort de Gabriel Fauré a jeté dans la douleur Monsieur Gabriel Faure ». Ce n'est pas que Monsieur Gabriel Faure fût un parent du musicien, non, mais il était son ami. Très souvent, on confondait les deux hommes. Le musicien recevait des messages pour Monsieur Gabriel Faure, romancier et conférencier, et Monsieur Gabriel Faure en recevait à destination du musicien. Un jour, Gabriel Fauré voulut connaître ce quasi-homonyme et l'alla voir. La rencontre fut heureuse, les deux hommes se plurent et se revirent souvent. Sans doute, Gabriel Fauré reçut encore des lettres adressées à Gabriel Faure et vice-versa. Mais au lieu de les confier purement et simplement à la poste pour les faire suivre, les deux hommes allaient se voir et bavarder. Quand Gabriel Fauré mourut, la famille de Gabriel Faure reçut maintes lettres, cartes, télégrammes de condoléances. Monsieur Gabriel Faure, qui n'est pas superstitieux, ne s'en émut guère, mais à présent, il est triste. Il a perdu un de ses plus chers amis. Il me semble presque que c'est moi qui suis mort, dit le romancier Marie. Il me semble que ce texte n'est pas reparu et n'intéresse peut-être que métaclassique, peut-être d'ailleurs que les musicologues. Et vous, Anjali, dans le cadre des recherches de l'Estendide Musicologie, vous partez de l'idée que, depuis un certain nombre de générations, et notamment celle de Gabriel Fauré, les compositeurs sont faits pour les musicologues.
1: Oui, il faut bien qu'on... Oui, merci pour ce document que je crois majeur et très important pour analyser le phénomène, ou plutôt l'absence de phénomène, Gabriel Fauré. Je pense qu'il est effectivement capital de bien penser que les compositeurs ne sont pas là pour servir la musique, contrairement à ce qu'on pense. Les compositeurs sont dans des fonctions construites par le discours, n'est-ce pas ? Et les compositeurs sont là pour servir la musicologie. Et donc savoir qui est Fauré, c'est se dire quelle est la fonction que Gabriel Fauré assume et joue dans la musicologie ? Quel est le rôle que dans cette constitution de la musique qui est devenue la musicologie, Gabriel Fauré assume et assure ?
0: Alors, en l'occurrence, la fonction qu'il pourrait occuper, c'est celle du compositeur qui prend le temps d'aller parler à son homonyme.
1: Oui, ce qui est très étonnant, parce qu'en général, on essaie toujours de fuir son double, n'est-ce pas ? De Borges à Corto Maltese et à toutes les grandes figures mythologiques, la rencontre du double est toujours le moment de la destruction ou de la disparition. On peut s'étonner de la part de Gabriel Fauré, de cette volonté de rencontrer son double. On peut aussi s'étonner du peu de choc que cela entraîne chez son homonyme, M. Faure, d'apprendre la disparition de Gabriel Fauré. Est-ce que c'est parce que cette existence-là était au fond tellement discrète, tellement ténue, peut-être d'ailleurs tellement contestable et discutable, qu'au fond, elle lui paraît être un simple reflet à la surface de l'eau ?
0: Ce qui voudrait dire que c'est le projet fauréen même de n'être surtout rien de plus qu'un reflet ?
1: On peut s'interroger effectivement sur cette manière fauréenne d'essayer d'exister le moins possible. Fauré aurait-il inventé, ou serait-il en musique, plutôt une figure, puisqu'on parle là bien du discours musicologique, et non pas de figure historique ou de réalité concrète, mais bien de la manière dont le discours se construit et se constitue. Fauré, est-ce que c'est justement la figure du compositeur qui cherche à ne pas être, à ne pas exister ? Est-ce que c'est pas au fond ce statut-là qu'il assume dans le discours ?
0: En tout cas, ça transpire dans sa musique.
1: Oui, on peut s'interroger parce que, à vrai dire, Fauré, la plupart du temps, ne veut pas de titre pour ses œuvres pour piano. Au fond, bien sûr, il y a des aspects formels dans les barcaroles, mais que ce soit un nocturne, un prélude, une valse caprice, assez souvent, en fait, les titres sont proposés par l'éditeur pour vendre les partitions. Comme si, finalement, Fauré était un producteur de musique pour piano qui, ensuite, va les cadrer avec les impératifs ou les désirs du monde musical.
0: Mais comment ça se fait qu'on en parle s'il n'existe pas ?
1: Alors oui, c'est une manière amusante de formuler la question, mais d'ailleurs, est-ce qu'on en parle tant que ça, hein ? Nous allons avoir un centenaire, Gabriel Fauré, nous avons bien peu de choses à se mettre sous la dent. Nous avons du mal à trouver des spécialistes de Fauré.
0: Ah, il y a un spécialiste, Jean-Michel Nectou, mais je lui ai demandé de participer à ce métaclassique, il a refusé deux fois.
1: Et deuxième mystère, alors. Un compositeur qui cherche son double, n'est-ce pas ? Et en même temps, des spécialistes qui disparaissent quand arrive le centenaire, alors que ce devrait être le moment justement où il faudrait mettre Fauré sur le devant de la scène. Ce qui veut dire que Fauré existe justement pour ne pas être sur le devant de la scène. L'existence de Fauré, justement, c'est quelque chose qui est fait pour disparaître. Et la spécialité du spécialiste de Fauré, ce n'est pas d'être présent ou d'exister sur le devant de la scène, c'est de surtout absolument disparaître lors d'un grand événement
0: Ah, officielle. Et fuir les micros qu'on pourrait lui tendre, donc de façon très logique alors.
1: Oui, ouais. Très probablement. Et c'est cette fonction-là que notre Gabriel Fauré joue. En fait, c'est celle du compositeur qui existe peu, extrêmement peu, voire pas du tout.
0: Mm-hmm. Parce que le dit Jean-Michel Nectoux a quand même, en 2024, publié les lettres de Fauré à son épouse, Marie. Et là, on trouve effectivement dans ces lettres quelques éléments assez étonnants. Au moment où il compose la scène 1 de l'acte 1 de son seul opéra, Pénélope. Il écrit à son épouse Marie le 14 août 1907 « Je suis satisfait dans la mesure de mes moyens de satisfaction ».
1: Formule terrible, hein. Je pense que ce document est absolument central. Je crois qu'on a un texte capital, peut-être même la phrase à partir de laquelle il faudrait relire toute l'œuvre
0: de
1: Fauré.
0: À commencer plutôt, par Pénélope.
1: Ouais. Oui, oui, par Pénélope et puis par la fonction que Fauré occupe. C'est-à-dire, qu'est-ce que c'est que Fauré dans le discours musicologique ? Et il est clair que cette phrase souligne un défaut d'existence, en fait. Hein. Autant que je peux l'être, autant que je peux le faire, mais ça c'est justement quelque chose qui tendrait à pointer une existence qui, au contraire, se définit par son évanescence et non pas par sa présence.
0: Là, vous supputez que, effectivement, ce défaussé à l'existence devient une stylistique.
1: Oui, exactement. Comme si, au fond, ça devenait la caractéristique de Fauré. On peut rapprocher ça hein, de ses réticences à développer, soulignées par Olivier Greff dans son journal. Hein. Fauré serait un compositeur qui développe extrêmement peu ses idées. Autrement dit, quelqu'un qui, justement, est là pour incarner, par son absence, le développement.
0: Mmh. Et il permet de toucher au sentiment d'incomplétion, nous dit Greff.
1: Oui, oui, ce qui est très étonnant d'ailleurs pour un compositeur qui par ailleurs peut donner au contraire l'impression d'assumer toute une partie de l'histoire de la musique et de la prendre sur ses épaules. Mais en quelque sorte, il est là pour jouer le rôle du Brahms français qui n'en est pas un, si j'ose dire.
0: Parce que Greff a aussi cette formule, Fauré est resté prisonnier de l'hérédité sociale et culturelle et s'est efforcé d'en sortir de l'intérieur. Alors évidemment, la formule est paradoxale, mais le paradoxe permet de dire effectivement qu'il n'a pas fait le mouvement d'existence. En ça, il n'existe pas, c'est-à-dire qu'il ne fait pas le mouvement attendu de sortir de l'extérieur, par l'extérieur.
1: Oui, alors sans parler d'escroquerie ou de brigandage, mais enfin, ça peut nous rappeler Lassner, n'est-ce pas, qui dans le célèbre film de Marcel Carné, Les Enfants du Paradis, explique « Mon directeur de conscience m'a demandé d'entrer en moi-même et je n'ai plus jamais réussi ». À en sortir. Ah, On peut se poser la question pour Gabriel Fauré, c'est-à-dire cette existence qui se définit comme un escargot qui, à force de rentrer dans sa coquille, finit tout simplement par disparaître et par ne plus laisser que ce coquillage que nous allons classer, ranger, épingler, non pas avec la collection de papillons, mais avec la collection musicologique des grands auteurs ou des grands compositeurs. D'ailleurs, on peut s'étonner. Hein, si on veut rebondir, on peut s'étonner aussi par rapport à la musique pour orgue, par exemple. Pourquoi n'y a-t-il pas de musique pour orgue de Gabriel Fauré. N'est-ce pas parce que l'orgue l'aurait forcé peut-être à trop exister.
0: Et le nocturne, vous pensez qu'il a une prévalence pour ce genre justement par goût de la dissimulation ?
1: Vraie question. On peut s'interroger. Alors, évidemment, le nocturne a été énormément étudié par Vladimir Yankelevitch dans un texte très célèbre et Fauré y occupe une place très, très importante. On peut s'interroger parce que Yankelevitch écrit par exemple « Même les musiques de midi » sont encore à leur manière des musiques nocturnes. Autrement dit, le nocturne, c'est peut-être le moment de l'inversion, de la dissimulation, et au fond, le moment où les identités peuvent disparaître. Alors, le nocturne serait-il un signe, quelque part, de l'imposture de l'existence ?

0: En ça, il nous révélerait quelque chose d'absolument essentiel.
1: Oui, si l'on pense, on peut penser à la belle âme hein, de Goethe, c'est-à-dire à cette jeune femme qui choisit de ne pas exister, de ne pas être, n'est-ce pas, et qui finalement disparaît sans avoir existé vraiment. Et puis on peut aussi penser par exemple à un cœur simple de Gustave Flaubert, n'est-ce pas, un livre sur rien, mais cette dame, ce personnage, existe-t-il vraiment? Ce livre traite-t-il de quelque chose qui n'existe pas ou n'est-il pas là au contraire pour incarner au fond le rien, le vide, l'inexistant au sein de l'histoire de la littérature?
0: Alors pour lui, le rien est quasi un but. Hein. Il le dit à propos de son requiem, « Mon requiem a été composé pour rien ». Alors il précise après « pour le plaisir » si j'ose dire. Il a été exécuté pour la première fois à la Madeleine à l'occasion des obsèques d'un paroissien quelconque.
1: Oui, voilà quelque chose qui évidemment est très surprenant. Parce que qu'est-ce que ça veut dire que composer pour n'importe qui, si ce n'est dire qu'on compose pour tout le monde, c'est-à-dire au fond pour personne. Et au fond, qui peut être le destinataire d'une œuvre? Elle n'est pas faite pour célébrer la disparition d'une grande figure, elle n'est pas faite pour une commémoration spécifique, et d'ailleurs, on a souvent dit, il est rapporté que les ecclésiastiques ont souvent dit à Forêt qu'ils avaient largement assez d'œuvres comme ça, et que c'était pas la peine d'en rajouter d'autres. Donc on peut s'étonner, on peut s'interroger, quelle est la fonction de cette œuvre, et surtout, s'il n'y a pas de destinataire, est-ce que c'est pas parce qu'il n'y a pas de destination? S'il n'y a pas de destination, c'est peut-être parce qu'il n'y a pas de message, et s'il n'y a pas de message, c'est peut-être parce qu'il n'y a pas de messager du tout.
0: Il y a quand même André, messager.
1: Oui.
0: Avec qui il compose les souvenirs de Bayreuth.
1: Oui, bien sûr. Et d'ailleurs, on peut s'interroger aussi sur cette œuvre des souvenirs de Bayreuth, c'est-à-dire le nom de messager n'est-il pas qu'une manière pour Forêt de mettre son nom avec celui de quelqu'un d'autre et donc au fond de disparaître.
0: Parce que cette phrase sur le paroissien quelconque, elle vient mais vraiment quelques années après l'écriture par Maeterlinck de Péléas et Mélisande, qui deviendra ensuite l'opéra de Debussy, dans lequel il y a un personnage qui s'appelle Arkel, qui dit au moment de la mort de Mélisande, c'était un pauvre petit être mystérieux comme tout le monde. Alors, je pense qu'un musicologue traditionnel dirait que cette phrase montre en quelque sorte que Forêt cite Arkel quand il parle de son requiem. Vous, dans le cadre de l'extended musicology, vous avez un point de vue renversé en quelque sorte qui consisterait plutôt à penser que là nous est annoncé que Maeterlinck a inventé Forêt.
1: Oui, on peut tout à fait se poser cette question. Le récit de soi est devenu quelque chose maintenant central. C'est-à-dire, les existences maintenant se construisent elles-mêmes comme un récit. Et donc, elles assument une part fictionnelle. Le soi est aussi une fiction. Mais on peut s'interroger même à ce moment-là, où s'arrête la fiction sur un personnage comme Forêt? Est-il au fond une sorte de création? Est-il au fond quelque chose que nous créons pour, non pas pour remplir les vides de la musicologie, mais pour y créer une sorte de temps en temps, quand on en a besoin, de vide central, de lien entre d'autres choses, sans que pour autant il ait une existence autonome, ni même peut-être une existence assumée, ni même peut-être d'ailleurs une existence du tout.
0: En conclusion, il faut donc prendre Forêt comme une espèce de prototype du no-life, et d'autant mieux comprendre que le no-life n'a vraiment pas de vie en fait.
1: Oui, on peut vraiment se poser la question, Gabriel Forêt a-t-il vraiment existé au fond? Au fond, Gabriel Forêt a-t-il vraiment existé? Et d'ailleurs, on pourrait se poser la question un petit peu pour penser les choses, parce qu'on essaye de les penser aussi au stade du présent, n'est-ce pas? Qui ici pourrait honnêtement dire exister plus que Gabriel Forêt, qui d'ailleurs est mort en 1924?

0: Je voudrais reprendre tout de même une chose que vous avez dite. Vous dites en quelque sorte que Jean Kelevich pense comme moi. Il aurait dit, et il l'a dit à Claude Maupomé par exemple, quand elle lui disait quelque chose, avait cette délicatesse que je n'ai pas moi forcément, mais il lui disait ce n'est pas moi qui pense cela, c'est vous ou la personne qui l'a dite. Donc oui, Jean Kelevich a dit beaucoup de choses avant moi qui sont beaucoup plus intéressantes que ce que je peux, que cette logorée que.
1: Mais qui sont déjà des échos de ce que vous dites quand même.
0: Ah oui, comme dirait Pierre Bayard, par exemple, c'est de la. Enfin, voilà, il ne savait pas qu'un jour je pourrais prononcer des choses qu'il.
1: Oui, avait. Il ne pouvait pas savoir que vous seriez la source de ce qu'il était en train de dire.
0: Exactement.
2: On n'en sait rien. Ça, c'est. Oui. Non. On n'en sait absolument rien.
0: Monsieur Alain Badiou, ah, on sait certainement plus que vous, moi.
1: En sur, sur l'inversion entre chronologie et ontologie.
0: Oui, c'est ça.
2: Absolument. Et non, je pense qu'on ne peut pas. Il ne faut pas défaire l'anticipation. C'est fondamental. Enfin, on ne peut pas affirmer que Jankiewicz ne pouvait pas deviner ce que vous aviez pensé. Avec lui ou de lui. Je pense qu'il y avait enveloppé dans sa pensée la possibilité même de ces phrases somptueuses que vous avez prononcées. Donc je pense que, non, je crois qu'il ne faut pas être trop pessimiste sur les capacités d'anticipation. Moi-même, je prédis l'avenir.
1: Mais Alain Badiou, quand Johann Farber nous disait que cette musique était un peu une usine à non-questions, est-ce que c'est précisément parce que c'est cette musique qu'elle nous pose autant de non-questions ?
2: Alors, une usine, il ne faudrait pas être trop méprisant avec la figure ouvrière qui a tout de même été au centre des grandes mobilisations du XXe siècle. Donc, je suis un peu gêné par cette rapprochement.
1: Cette péjoration un peu rapide,
2: je m'accorde avec vous, je ne veux pas polémiquer.
1: Mon directeur de conscience m'a demandé d'entrer en moi-même et je n'ai plus jamais réussi à en sortir. Ça doit vous laisser songeur, ça, Alain Badiou.
2: Oui, ça me laisse songeur. Je pense qu'il y a là une vision assez petite bourgeoise de la prison. Hein, gens qui pensent qu'ils ne peuvent pas sortir de leur conscience. Enfin, écoutez, ils n'ont pas vécu ce que c'est que d'être véritablement prisonnier. C'est encore une quignardise, non ?
1: Non, c'est une Marcel Carnéise.
2: Ah, une Marcel Carnéise. Ok, je ne connaissais pas ce passage.
1: Donc c'était la réponse du philosophe Anjaï à une phrase du compositeur Olivier Greff qui dit que Forêt est donc resté prisonnier de l'hérédité sociale et culturelle et s'est efforcé d'en sortir de l'intérieur.
2: Enfin, c'est un sociologisme un peu vulgaire tout de même.
1: Oui, mais est-ce que vous pensez qu'on peut sortir de son hérédité sociale de l'intérieur ? Vous avez un peu essayé, vous, j'ai l'impression quand même.
2: Ah, mais j'ai même réussi. Parfaitement. Et je pense que non, je crois qu'on a là encore une fois un sociologisme assez vulgaire au fond. Non. Nous pouvons tout à fait nous extraire par... notre subjectivité n'est évidemment pas enfermée dans ces petites coordonnées sociales. Enfin, ce sont des affaires de sociologues, ça c'est... Bon, c'est l'affaire de gens comme Bourdieu. Bon, si cela vous chante, allez de ce côté-là, mais je ne vous suivrai pas.
1: Qu'est-ce que vous pensez, Sylvie Goudbaron, de cette phrase de Arkel dans Péléas et Mélisande ? C'était un pauvre petit être mystérieux, comme tout le monde.
0: Ah, moi, je suis absolument en accord.
1: Du côté d'Arkel,
0: ouais. Oui, bien sûr. De qui pourrais-je être proche, sinon ? Vous êtes d'accord avec cela ?
1: Oui.
0: Oui, ben, je pense que les petits êtres sont bénéfiques, plutôt que les grands philosophes, qui surtout, enfin, les grands philosophes, on en a besoin, mais peut-être dans leur modestie, dans leur petitesse, finalement. Un grand philosophe dans une petitesse, c'est beau.
2: Absolument, un grand philosophe dans une coquille de noix.
1: Et alors, c'est comme ça qu'il faut comprendre cette idée du requiem composé pour un paroissien quelconque, selon l'expression de Forêt.
0: Ah oui, mais ça dépend comment Forêt entend la notion de paroissien.
1: Et de quelconque.
0: Et de quelconque.
1: Oui.
0: Parce qu'on revient là à la petite bourgeoisie. D'où parle-t-on quand on parle de paroissien, petit paroissien quelconque ?
1: C'est un mot bourgeois quelconque, en ce qu'il suppose quand même une sorte de mépris de classe, non ?
2: Absolument pas. La singularité quelconque est fondamentale dans toute pensée du
1: commun.
2: Du politique et du commun. Absolument. En revanche, la petite paroisse, c'est un peu désuet, n'est-ce pas ? Là, on imagine la petite paroisse avec le coucher de soleil sur la carte postale. Non, ça, je verrais plutôt la dimension petite bourgeoise de ce côté paroissial, si vous m'y autorisez, bien sûr.
1: Ben en fait, je constate surtout que vous mettez une axiologie supposée sur votre interlocuteur. Enfin, qui dit que quelconque est plus péjoratif que usine ?
2: Alors, il faudrait de longs développements pour répondre à votre question. Je pense qu'il faut dépasser cette opposition entre le mélioratif et le péjoratif. Nous sommes au-delà.
1: No life or not no life, Johan Farber.
3: Tout dépend de ce qu'on entend par no life. Qu'est-ce que vous voyez, c'est-à-dire biographisme ou non biographique, disparition de soi, primauté de l'œuvre, primauté de l'harmonie, disparition totale des traces biographiques, engloutissement dans l'œuvre monstre, tout dépend. Moi, je pense no life, c'est quand même toujours mieux. Parce que c'est quand même ce qui fonde notre commun, hein. C'est le paroissien quelconque, le No Life. Et justement, il arrive à s'incarner à un moment dans la musique. Et on n'a pas tous les jours la chance d'être incarné.
1: Ce qui donc accrédite la thèse de Ange Jailly, que non seulement Forêt n'est jamais qu'une invention de musicologue, mais serait encore moins que ça, que ce ne serait pas plus mal.
3: Oui, de toute façon, on est toujours l'inventeur de ce qu'on écoute ou de ce qu'on lit, parce qu'on y transfère, il y a un transfert d'affect. Hein. La lecture ou l'écoute, elle est essentiellement affectuelle. Il y a des processus effectivement auditifs, des processus sémantiques, mais en fait, il y a quelque chose d'affectuel, c'est-à-dire quelque chose qui est en deçà de la passion, mais au-delà du sentiment, qui forge finalement une image un peu archétypale de ce qu'on attend, et c'est ce qu'on appelle finalement la réception d'une œuvre.
1: Mais est-ce qu'on pourrait pousser le raisonnement jusqu'à aller à dire que pour avoir une musique absolue, donc dénuée de messages, faut-il abolir même la figure du messager ?
3: Ça, c'est toute la question malarméenne de la disparition illocutoire. C'est toute la question malarméenne de aboli bibelot d'inanité sonore. Mmh. C'est-à-dire que le risque de l'abolition du bibelot, c'est l'inanité. Donc, qu'est-ce qu'on veut ? Une musique qui soit incarnée dans une figure type Wagner, c'est-à-dire avoir finalement, je dirais, quasiment tout un service de presse. Enfin, on voit toute la construction d'une imagerie, Bayreuth, toute cette construction autour de l'image même de Wagner, ou alors quelqu'un qui soit au bord de la fadeur, c'est-à-dire quelqu'un de verlénien, c'est-à-dire quelqu'un qui s'estompe. Je crois qu'il y a une très grande différence entre ces deux figures-là, entre Wagner qui est l'anti-Fauré par excellence.
1: Alain Badiou, vous avez choisi. Vous préférez Wagner.
2: Vous avez un peu eu en besogne, toutefois.
1: Vous l'avez écrit, c'est pas un secret.
2: Je n'ai pas un secret, mais oui, enfin, choisir Wagner, c'est beaucoup dire. Disons que j'ai essayé de penser dans Wagner autre chose que des bruits de bottes, autre chose que des tantamarres qui préparent l'impérialisme glorieux. J'ai essayé de tirer Wagner vers quelque chose de plus modeste, de plus... ce qui était évoqué tout à l'heure, après tout, c'est-à-dire une modestie du quelconque, mais aussi Donc, mon travail est beaucoup plus ouvert que ce que vous supposez.
1: On a bossé, hein.
0: Ouais.
1: Qu'est-ce qui reste ? On a dit pas mal de trucs. Hein.
2: C'est fou tout ce qu'on peut raconter comme ça.
1: C'est dingue. Hein.
2: Ouais. Non, mais vraiment,
3: c'est pas du tout ce que j'avais prévu de dire.
1: Ah oui.
0: Non, pas du tout.
1: Ah mais on peut y venir.
3: Non, mais c'est bon. Si ça va, c'est bon. Hein.
1: Johan Farber, Gabriel Fort ou Gabriel Fauré alors ?
3: Il est très fort ce Fauré.
1: Ouais.
3: Il est très fort ce Fauré. Et même pour celui qui reçoit des lettres à sa place pendant toute sa vie. Moi je ne connaissais pas cet extrait. Cette histoire tout à fait touchante qui rejoint ce dont on parlait tout à l'heure, c'est-à-dire finalement à la fois le continuum de forme, c'est-à-dire fort-fauré, c'est-à-dire comme si les deux hommes étaient semblables et s'échangeaient leurs lettres et les choses, et puis cette manière de ne pas attacher tant d'importance à soi. Et ce Gabriel Faure, qui est ce romancier, moi je ne connaissais pas, et qui reçoit même les lettres de condoléances à la disparition de oui. Gabriel Fauré, je trouve que c'est un formidable embryon de roman, de ce qu'on appelle de nos jours une exofiction ou une biofiction. Voilà, je trouve que c'est un formidable début, peut-être même quelque chose qui serait de l'ordre de ce qui pourrait faire écho au Ravel d'Echenoz, c'est-à-dire à la fois quelque chose d'assez mélancolique et puis une traversée finalement d'une existence qui est finalement très très très hantée par la peur de n'être rien.
1: Ah oui. Ça voudrait dire que vous, Sylvie Goudbaron, directrice de la Maison des écrivains et de la littérature, vous voyez dans la figure de Gabriel Fauré, justement parce qu'il est assez pauvre en existence, quelque chose de potentiellement très puissant en devenir poétique.
0: Je ne dirais pas très puissant. Je suis entièrement d'accord avec ce que vient de dire Johan Farber, c'est tout à fait juste, et j'espère lire un jour ce texte. Mais non, il n'y a pas cette... Je ne sens pas, parce qu'il est tellement question de dedans aussi, chez Fauré, je ne sens pas du vide, je ne sens pas d'évanescence. En revanche, la prise de risque, de saut dans l'inconnu, peut-être, mais retenue toujours. Et ça m'intéresse. Maîtrise, non-maîtrise, abandon, retenue, et toute puissance, non, parce que là, on revient à Wagner, et ça, non, enfin, pour moi, non, même si il y a des pièces de Wagner, Mahler, etc., mais là, non, pas toute puissance. En revanche, poétique, oui, absolue. Une poétique de l'évanescence, une poétique d'une puissance, mais qui ne serait pas dite, qui ne serait pas énoncée.
1: Oui. Mais si on devait, je sais pas, composer un opéra qui raconte la vie de Fauré, est-ce qu'il faudrait évider la musique de Fauré pour pouvoir le nourrir, cet opéra, ou...
0: Il en resterait les murs, les fondations, et puis...
1: Juste des effluves.
0: Ah oui, un opéra contemporain sur Gabriel Fauré.
3: Ouais.
1: Un biopic,
3: ça paraît un petit peu...
1: Il y a eu Mozart, l'opéra rock, déjà.
3: Oui, si c'est les effluves, on va finir chez Sephora, hein, parce que c'est très...
0: C'est très Fauré, voilà.
3: Mais ça me paraît un beau projet, mais il y a, en fait, ce mot que je voulais donner tout à l'heure, de ténuité, il y a une sorte de ténuité chez Fauré, qui fait que ça paraît difficile d'avoir des prises sur lui, une prise en tout cas sur lui, qui ne soit pas forcément réductrice, en fait. Dès qu'on énonce quelque chose, on a l'impression d'oublier quelque chose, comme s'il y avait un mouvement de balancier perpétuel, et comme si on forçait le sens là où il est beaucoup plus disponible, un peu comme chez Mallarmé d'ailleurs.
0: Mais il y a quelque chose de fluide dans son nom même, Gabriel Fauré. Il y a quelque chose qui est une fuite, comme ça, un petit peu, je trouve.
1: Ah oui, si c'était appelé Michel.
0: Oui, ouais. Oui, sûrement. Michel Fauré.
2: Surtout Michel Sardou.
1: Non, parce qu'il y a un musicologue qui s'appelle Michel Faure et qui n'est pas très fauréen, justement.
0: Oui. Ouais.
1: Donc ça marche.
0: Ça marche, oui. Très bien.
2: Nous avons là peut-être la fondation d'une nouvelle théorie.
1: Oui.
2: Le rapport entre certaines syllabes et
1: une sorte de néocratilisme, en fait.
2: Entre syllabes et anthologie, quoi. Enfin,
1: oui.
2: Une anthologie syllabique. Non, nous trouvons en cheminant ensemble des choses importantes.
0: Comme l'abécédaire de Deleuze, en quelque sorte, non ?

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0: Bonjour à tous.
1: Bonjour à tous, bonjour Jean-Luc.
0: Bonjour Philippe, quel plaisir de se retrouver dans ce ping-pong jazz, le premier de l'année 2026. Meilleurs vœux à tout le monde.
1: Oui, meilleurs vœux, bien
0: Beaucoup
1: sûr.
0: De musique, beaucoup de belles choses.
1: Absolument.
0: Alors, orchestre symphonique, quatuor à cordes, violon et jazz, tout ça ne fait pas toujours bon ménage. Et il y a des puristes qui font parfois des petits procès en impureté, voire en sacrilège, lorsque la corde se mélange ou les cordes se mélangent avec le jazz. On parle alors de variété, de pop, etc. Alors, nous, on pense, Philippe, que loin d'être dans les cordes, ce jazz-là danse plutôt sur un fil tendu entre poésie et virtuosité.
1: Absolument.
0: Et c'est ce qu'on va essayer de raconter au cours de ces deux émissions de Ping Pong Jazz on Strings. On commence par un disque que vous aimez particulièrement, comme moi d'ailleurs, qui est une rareté, ce disque de Pharoah Sanders, qui est assez étonnant.
1: Bah oui, c'est une musique suspendue, méditative à la fois, avec beaucoup de... En prenant son temps.